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Bonjour à tous. C'est un procès attendu qui s'ouvre ce lundi à Paris, 8 ans après les attentats de Trèbes et Carcassonne. 3 accusés sont renvoyés devant la cour d'appel des proches du terroriste. Ils vont comparaître jusqu'au 9 octobre. Ces attentats avaient coûté la vie à 4 personnes, dont le lieutenant-colonel de gendarmerie Arnaud Beltrame. Marine Le Pen fait sa rentrée. Elle a prononcé un discours ce dimanche à Hénin-Beaumont. Un discours axé sur la priorité nationale et le logement. La candidate du RN à la présidentielle promet l'expulsion des familles délinquantes des HLM qui ne pourront plus bénéficier d'accès au parc social pendant 3 ans. Elle souhaite aussi abroger la loi SRU qui impose un quota de logements sociaux par commune. Gabriel Attal, lui, était en déplacement au Mans. Le candidat Renaissance à l'élection présidentielle a affirmé qu'il voterait le budget 2027, alors que le premier secrétaire du PS prévient de son côté qu'il ne le votera pas en l'état. La porte-parole du gouvernement a précisé sur BFM TV que le gouvernement ne proposera pas de gel du barème de l'impôt sur le revenu, car cela générerait mécaniquement une hausse d'impôts pour l'ensemble des Français. 2 jours après l'accident de train en Normandie, les enquêtes se poursuivent pour comprendre comment il a pu dérailler. Un morceau de rail présent sur la voie pourrait être à l'origine de l'accident. Il faut rester extrêmement prudent. Aucune piste n'est exclue, a indiqué ce dimanche le ministre de l'Intérieur sur France 2. Le Premier ministre polonais met en garde contre une intensification des attaques russes en Ukraine dans les prochaines semaines. Une escalade qui pourrait toucher la Pologne. Des drones russes ont frappé un train de voyageurs en Ukraine à 2 km de la frontière polonaise. Un autre drone s'est abattu près d'un poste frontière entre l'Ukraine et la Pologne. Et puis, pas de titre mondial pour les basketteuses françaises. Les Bleues disputaient leur première finale de Coupe du Monde ce dimanche et elles se sont inclinées contre les États-Unis. Défaite 97 à 79 contre les Américaines, tenantes du titre. Les États-Unis décrochent un 12e titre mondial.

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Bonjour à tous. La question est explosive et la porte-parole du gouvernement tente de désamorcer. Maude Bréjon affirme sur BFM TV que le gouvernement ne proposera pas de gel du barème de l'impôt sur le revenu, car cela générerait mécaniquement une hausse d'impôt pour l'ensemble des Français. Maude Bréjon a aussi répondu à une question sur les retraités. L'effort central sera porté par l'État. Aucun retraité ne verra sa pension diminuer, assure la porte-parole du gouvernement. Un budget 2027 qui suscite des désaccords. Manuel Bompard annonce qu'LFI censurera le budget que présentera le gouvernement à l'automne, alors que le candidat Renaissance Gabriel Attal affirme qu'il le votera. Discours de rentrée de Marine Le Pen à Hénin-Beaumont dans le Pas-de-Calais, discours axé sur le logement. Elle veut notamment abroger la loi SRU qui impose un quota de logements sociaux par commune. Marine Le Pen a aussi parlé de priorité nationale. Les Français seront prioritaires chez eux, a lancé la candidate RN à la présidentielle. Deux personnes tuées dans le crash d'un avion dans le Var. Un avion biplace s'est écrasé entre Toulon et Saint-Tropez. Les victimes sont le pilote, un général de l'armée de l'air à la retraite, et sa passagère. On ne connaît pas la cause de ce crash. Après le déraillement d'un train en Normandie, l'enquête s'est poursuivie activement ce dimanche, selon le procureur de Rouen. Il précise que les policiers ont procédé à de nouvelles auditions, de témoins, mais aussi de premières victimes. Le bureau enquête accident des transports terrestres mène aussi sa propre enquête. Le ministre des Affaires étrangères polonais dénonce l'escalade de Moscou. Des frappes de drones russes ont eu lieu en Ukraine près de la frontière avec la Pologne, notamment sur un train qui roulait entre Kiev et Varsovie. Un autre drone s'est abattu près d'un poste frontière entre l'Ukraine et la Pologne. Et puis en cyclisme, c'est Enric Mas qui remporte la Vuelta. La dernière étape avait lieu ce dimanche. Enric Mas remporte la course pour la première fois à l'âge de 31 ans. Un Tour d'Espagne marqué cette année par la chute de Tadej Pogacar. Le Slovène a dû abandonner alors qu'il semblait prêt à remporter le seul grand tour qui manque à son palmarès. C'est la fin de cette édition. Merci de l'avoir suivi.

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1: Bonjour à tous. Des frappes russes à la frontière de l'Union européenne, la Pologne et l'Ukraine ont dénoncé hier des bombardements menés sur le territoire ukrainien tout près de la frontière polonaise. Un drone a notamment touché hier la locomotive d'un train de voyageurs reliant Kiev à Varsovie sans faire de victimes selon les autorités des deux pays. Des frappes alors que selon les Ukrainiens, des personnalités occidentales se trouvaient dans une guerre de l'Ouest de l'Ukraine peu de temps avant, notamment l'ancien Premier ministre britannique Boris Johnson et l'ex-directeur de la CIA. En France, l'enquête continue après le déraillement d'un TER en Normandie. Les faits, on le rappelle, se sont déroulés vendredi. 44 personnes ont été blessées. Un morceau de rail présent sur la voie pourrait être à l'origine de l'accident. Le ministre de l'Intérieur, Laurent Nunez, a indiqué ce dimanche qu'aucune piste n'était exclue. Un acte malveillant a tout de même été évoqué par divers responsables politiques. Il n'y aura pas de gel du barème des impôts dans le prochain budget. C'est ce qu'a indiqué hier sur BFM TV la porte-parole du gouvernement, Maud Bréjon. Selon elle, cette mesure augmenterait mécaniquement la fiscalité pour l'ensemble des Français. Maud Bréjon qui a également voulu rassurer les retraités qui devraient être mis à contribution. Aucun retraité ne verra évidemment sa pension diminuer, a-t-elle notamment déclaré. L'audience s'ouvre aujourd'hui devant la cour d'assises de Paris. Trois accusés sont jugés en appel dans l'affaire des attentats de Trèbes et Carcassonne, 8 ans après. Cette attaque qui avait coûté la vie au lieutenant-colonel Arnaud Beltrame et à 3 autres personnes en mars 2018. Patrick Bruel sera fixé sur son sort mercredi. La cour d'appel de Versailles devra en effet se prononcer sur l'allègement du contrôle judiciaire du chanteur. Ses avocats avaient saisi un juge d'instruction pour statuer sur une demande visant à autoriser le sexagénaire à quitter le territoire français alors que cela lui était interdit. On rappelle qu'il est mis en examen dans 4 affaires pour viol, tentative de viol, agression sexuelle et harcèlement sexuel. Et puis la déception pour les Françaises en Coupe du Monde de basket. Les Bleus ont perdu hier en finale contre les États-Unis 97-79. C'est tout de même la première médaille tricolore dans un mondial féminin depuis 73 ans. Excellent début de journée à tous.

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0: 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On recherche un employé libre-service à la broc pour un contrat intérimaire en vue d'un CDI. 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

0: Train.
1: Bélier, bonne forme, mais ce n'est pas une raison pour vous alimenter de façon déséquilibrée.
2: Taureau, vous avez besoin de modifier votre façon de vivre, de sortir davantage.
3: Gémeaux, votre charme fait des ravages.
4: Vos amis vous présentent de nouvelles têtes et vous invitent à des réjouissances conviviales.
5: Cancer, si vous ne faites pas d'efforts, votre conjoint va finir par se lasser de porter seul toutes les responsabilités.
6: Lion, trop de nervosité nuit à votre équilibre psychique.
7: Faites de la relaxation ou des exercices de respiration.
8: Vierge, contentez-vous de prendre des contacts et de vous informer.
9: Récoltez un maximum d'infos que vous utiliserez le moment venu.
10: Balance, avec votre partenaire, vous vous comprenez à demi-mot.
11: Main dans la main et les yeux dans les yeux, vous roucoulez sans voir le temps passer.
12: Scorpion, vous êtes en forme.
13: Vous rayonnez de mille feux, en pleine possession de vos atouts charmes.
14: Sagittaire, Vénus vous invite à une danse lascive et voluptueuse.
15: Vous êtes aux anges car vos désirs deviennent des réalités. Que demander de plus ?
16: Capricorne, journée houleuse en perspective.
17: Si vous le pouvez, prenez quelques jours de repos.
18: Verseau, les relations publiques sont une deuxième nature chez vous.
19: Vous savez vous adapter comme un caméléon.
20: Poisson, les célibataires ont le vent en poupe.
21: Vous avez envie de rencontrer de nouvelles têtes et d'élargir votre carnet d'adresses.

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1: Et nous sommes le 14 septembre aujourd'hui, nous fêtons les Cornelia et les Corneilles. Et en ce 14 septembre, je pourrais vous parler de Martin Fourcade, né en 1988, le biathlète et le sportif le plus médaillé des JO d'hiver devant Jean-Claude Killy. J'aurais aussi pu vous parler de la chanteuse Amy Winehouse, née en 1983. Mais le 14 septembre 1982, un accident de voiture prenait la vie de la princesse Grace sur la route de la Turbie. Grace Kelly vient d'une famille riche de Philadelphie. À 17 ans, elle décide de devenir comédienne et prend des cours d'art dramatique à New York. Elle fait ses débuts au cinéma en 1951 à 22 ans. On la retrouve au générique du Train sifflera trois fois en 52 et l'année suivante, elle est nommée à l'Oscar du meilleur second rôle féminin dans Mogambo. En 1955, elle remporte l'Oscar de la meilleure actrice pour son rôle dans Une fille de province. Grace Kelly devient l'une des coqueluches des Américains. Elle est repérée par Hitchcock qui en fera une de ses muses les plus célèbres. Le crime était presque parfait, Fenêtre sur cour ou encore La main au collet. C'est lors de ce tournage que Grace Kelly fait la rencontre du prince Rainier de Monaco venu sur le tournage du film. Le conte de fées débute. Grace Kelly épouse Rainier le 19 avril 1956, devient la princesse Grace de Monaco et donne naissance à trois enfants, Caroline, Albert et Stéphanie, mais doit aussi abandonner sa carrière cinématographique. Le 14 septembre 82, très certainement suite à un malaise au volant de sa voiture, Stéphanie assise à côté d'elle, elle sort de la route. Grace Kelly décédera le lendemain à l'hôpital. La citation du jour est signée de la princesse Grace. J'évite de regarder en arrière, je préfère les bons souvenirs aux regrets.
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1: Bonjour à tous. Le procès en appel des attentats de Trèbes et Carcassonne, il débute aujourd'hui devant la cour d'assises de Paris. Trois personnes, dont une femme accusée d'être les complices du tireur, sont rejugées. Le 23 mars 2018, des attaques terroristes près de Carcassonne, puis une prise d'otage dans un magasin de Trèbes avait coûté la vie à quatre personnes, dont le colonel Arnaud Beltrame. Pour Laurent Nunez, aucune piste n'est exclue après le déraillement d'un TER en Normandie. Le ministre de l'Intérieur s'est exprimé hier. Les faits, on le rappelle, se sont déroulés vendredi. 44 personnes ont été blessés. Un morceau de rail présent sur la voie pourrait être à l'origine de l'accident. Une enquête est en cours. La Russie continue d'intensifier ses frappes sur les infrastructures ukrainiennes. Elle a visé ce week-end des installations ferroviaires tout près de la frontière polonaise. Un drone a notamment touché hier la locomotive d'un train de voyageurs reliant Kiev à Varsovie sans faire de victimes selon les autorités des deux pays. Marine Le Pen a fait sa rentrée. Elle a prononcé un discours hier à Hénin-Beaumont, un discours axé sur la priorité nationale et le logement. La candidate du RN à la présidentielle promet notamment l'expulsion des familles délinquantes des HLM qui ne pourront plus bénéficier d'accès au parc social pendant 3 ans. Nouveau coup de chaud en vue sur la France. Les températures grimpent en ce début de semaine à cause d'un air chaud venu du Sahara. La barre des 30 degrés devrait être franchie sur la majorité du pays, jusqu'à 35 degrés dans le sud-ouest. Et dans ce contexte, le risque d'incendie reste élevé dans le sud-est. 7 départements sont placés en alerte orange pour risque de feux de forêt, des Pyrénées-Orientales aux Bouches-du-Rhône en passant par l'Ardèche. Et puis la fin du rêve pour les Bleus du basket. Les joueuses de l'équipe de France ont perdu en finale du Mondial hier soir. Les Françaises ont été surclassées par les États-Unis 97-79. Pourtant, devant de 14 points en début de match, elles ont perdu le fil avant de sombrer. Les Américaines, elles, décrochent leur 5e titre mondial d'affilée. À noter tout de même que les Françaises empochent leur première médaille en 73 ans dans un Mondial féminin. Excellent début de journée à tous.

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3: Peut-on être le premier cancre de sa classe du CP à la terminale, être sauvé chaque année du renvoi grâce à sa présence indispensable à la chorale de l'école et signer l'un des tubes incontournables des années 80? La réponse est oui, d'autant que Hervé Christiani, puisque c'est lui dont il s'agit, a même réussi l'exploit de signer son premier contrat en le jouant aux échecs en 1974 dans un train où il croise complètement par hasard le directeur des disques Poulidor. À l'époque, certes, il gratouille un peu, mais surtout les profs de sport et fin joueur de poker. Quoi qu'il en soit, le succès, lui, il n'y goûtera que 7 ans plus tard, en imposant Il est libre au max, alors que sa maison de disque n'y croit absolument pas. Une chanson inspirée par la géopolitique de l'époque, par la guerre froide, par l'opposition du bloc de l'Est au bloc de l'Ouest. Une chanson qui finira d'ailleurs par lui échapper en décembre 1989, lors de la révolution roumaine, reprise par les manifestants lors de la chute du régime Ceausescu, réveillée en pleine nuit par un journaliste assis sur le canon d'un char, Hervé entendra en direct sa chanson, scandée par la foule.

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1: Goethe Maurier Bissam. Bonne journée. Bonjour tout le monde.
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1: Le sujet du jour est le mariage. Mariage ? Difficile de dire oui quand on ne se connaît que de nom. La base d'un couple, c'est d'être complémentaire plutôt que complémenteur. On récolte ce qu'on sème. Et quand on sème, on récolte. Marie-Rose est un prénom de célibataire, car elle repousse l'époux. Pour savoir l'heure, si l'épouse peut avoir besoin d'une montre, l'époux dispose d'une horloge par lente. Ne pas confondre papa écolo et pervers. Une jeune mariée est habillée sur mesure, bien qu'elle soit prête à porter. C'est quand il sémaphore qu'un couple put piquer un phare. Être trop poli n'exclut pas d'être honnête. Wann der Gut geruht, so ist mir gutes Brot.
2: Quand le mariage est réussi, on mange du pain non rassis. Et en Welsh, ça pourra se dire...
1: Quand le mariage a tout bon, on mange me du pain tout bon.
2: Et aujourd'hui, le 14 septembre, bonne fête aux maternes neuves. Et c'est aussi la croix glorieuse.
1: Guterdain, là. Bonne journée. Et nat fou.
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1: Les Français sont de plus en plus adeptes de la seconde main. On en parle dans votre rendez-vous consommation. Des prix de plus en plus élevés dans les rayons, une inflation qui touche tous les secteurs et des Français qui veulent faire des économies. C'est dans ce contexte que se développe d'année en année le marché de la seconde main. Un marché qui, selon le cabinet Xerfi, a doublé entre 2019 et 2024 pour atteindre près de 14 milliards d'euros de chiffre d'affaires en France. Et dans le domaine de l'occasion, les plateformes comme Vinted ou Le Bon Coin font partie des mastodontes qui contribuent à porter le secteur. Une façon accessible et pratique de développer la seconde main et de permettre aux Français de réduire leur empreinte environnementale en prolongeant la durée de vie des produits et en limitant le gaspillage. Côté vendeur, la seconde main permet également d'arrondir ses fins de mois, et ça, ce n'est pas négligeable. C'est un véritable phénomène de société. Selon une enquête IFOP réalisée l'an passé, plus de 7 Français sur 10 déclaraient avoir acheté ou vendu un produit d'occasion lors de l'année écoulée. Alors concrètement, quels sont les produits les plus vendus sur le marché de la seconde main? On retrouve en première position les vêtements, suivis des produits culturels comme les livres ou les jeux vidéo. Viennent ensuite les meubles, puis les jouets. C'est finalement un très large éventail de produits qui est concerné par ce boom de la seconde main. Une tendance qui d'ailleurs pourrait bien continuer de s'accentuer ces prochaines années si l'inflation continue de faire souffrir nos porte-monnaies.

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2: Ah d'accord.
1: On est en France, en 1998, il y avait la Coupe du Monde et il y avait aussi La Rousseau. Bien sûr, ce n'est pas la chanson originale, mais alors d'où vient-elle? De Régine, en 1980.
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1: Et encore, ce n'est pas une chanson de Régine, mais une adaptation de You Will Forget de Irma Jackson, sortie fin des années 70, en 1978 plus précisément. On s'écoute ça.

Bonjour à tous, une nouvelle version de l'interdiction des réseaux sociaux aux moins de 15 ans présentée à Bruxelles. C'est l'annonce ce matin sur X d'Emmanuel Macron. On rappelle que la mesure avait été retoquée en août par le Conseil constitutionnel. Cette fois, le président a chargé son gouvernement de soumettre une nouvelle version à la Commission européenne. Nouvelle hausse des cours du pétrole. Le baril de Brent a dépassé ce matin les 107 dollars, alors que la situation reste encore très tendue au Moyen-Orient, en cause notamment la fermeture d'un oléoduc clé en Arabie Saoudite et de nouvelles attaques dans le détroit d'Ormuz. En parallèle, Oman a annoncé le report d'une réunion prévue aujourd'hui entre l'Iran et les pays du Golfe sur l'avenir de cet axe stratégique. L'actualité en France, c'est le procès en appel des attentats de Trèbes et Carcassonne. Il débute aujourd'hui. Trois prévenus accusés d'être les complices du tireur sont rejugés. On le rappelle, le 23 mars 2018, des attaques terroristes près de Carcassonne, puis une prise d'otage dans un magasin de Trèbes avait coûté la vie à quatre personnes, dont le colonel Arnaud Beltrame. Il n'y aura pas de gel du barème des impôts dans le prochain budget. C'est ce qu'a indiqué hier sur BFM TV la porte-parole du gouvernement, Maud Bréjon. Selon elle, cette mesure augmenterait mécaniquement la fiscalité pour l'ensemble des Français. On rappelle que l'exécutif recherche 30 milliards d'euros d'économies pour réduire le déficit de la dette. On passe au sport. Le rugby tout d'abord et la victoire large du Stade Toulousain hier en top 14. Toulouse a surclassé Bordeaux-Bègles 48-12 en clôture de la deuxième journée. Première victoire cette saison pour le champion de France en titre. Et après deux journées, ce sont Pau et Lyon qui partagent la tête devant La Rochelle, Toulouse et l'UBB. Et puis la fin du rêve pour les Bleus du basket. Les joueuses de l'équipe de France ont perdu en finale du Mondial. Les Françaises ont été surclassées par les États-Unis 97-79. Pourtant, devant de 14 points en début de match, elles ont perdu le fil avant de sombrer. Elles remportent tout de même la première médaille française pour un Mondial féminin depuis 73 ans. À noter que les Américaines, elles décrochent leur cinquième titre mondial d'affilée. Excellent début de matinée.

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Bonjour à toutes et à tous et bienvenue dans votre rendez-vous Le Pays d'ici, l'émission qui fait battre le cœur de notre territoire et met en lumière celles et ceux qui le font vivre au quotidien. Consommer local, franchir la porte des commerces, c'est bien plus qu'un simple acte d'achat, c'est préserver nos emplois, faire vivre nos centres-bourgs et entretenir un lien humain irremplaçable. Et la preuve par l'exemple, c'était samedi 5 septembre à Schirmeck, organisé conjointement par l'association Val'Event et commerçants de la rue de la Gare et la mairie, une journée festive a transformé l'avenue de la Gare en un espace piéton. Au programme, ouverture des commerces, animations sportives, tartes flambées et concerts des ferrochromes en soirée. Mais l'un des grands moments de la journée s'est joué en fin de matinée avec une inauguration très symbolique.

0: La mobilisation était au rendez-vous ce samedi matin, avenue de la Gare. C'est à 11h pile que s'est déroulée l'inauguration officielle du magasin Vidéoline Pulsar, une enseigne historique qui a fait peau neuve et réaffirme l'importance du service de proximité. Juste après la coupure du ruban, j'ai pu tendre mon micro au gérant.
1: Alors pour moi, j'avais à cœur de développer ce magasin au plus fort pour en tout premier lieu remercier ma clientèle qui m'ont fait confiance pendant 18 ans. Et c'est quelque chose que j'avais depuis 5 ans dans ma tête, dans mon esprit, et jusqu'à trouver le bon endroit pour s'installer. Donc j'ai cherché vainement et j'ai trouvé ce lieu qui était le plus adapté au commerce de proximité.
0: Les élus locaux étaient d'ailleurs venus nombreux pour entourer le gérant et marquer leur soutien au tissu associatif commercial chiraméquois. J'ai pu interroger Monsieur le maire sur l'engagement de la municipalité, ainsi que Madame la députée sur le commerce de proximité.
2: On a eu une demande des commerçants dans l'avenue de la Gare qui ont voulu faire une petite animation commerciale. Et du coup, pareil, on espère que cette journée sera une réussite.
0: Et puis on peut rappeler l'importance aussi du commerce de proximité.
2: Voilà, c'est ça. C'est l'avantage, notamment alors sur Vidéoline en tant que tel, qui sont sur le papier en concurrence avec les e-commerce. Mais en réalité, ils ont un tel service, un service après-vente et une telle façon d'aborder les choses professionnelles qu'ils font largement, ils arrivent largement à concurrencer toutes ces plateformes.

0: je crois qu'une ville sans ses commerces, c'est une ville qui se meurt aussi, indépendamment de l'activité économique qui est importante et des emplois dont je parlais il y a un instant. Le fait d'avoir des commerces, ben, c'est de la vie, c'est du lien social, c'est un endroit où on vient pour se rencontrer. Chirmec est ici la commune attractive de la Haute-Vallée de la Bruche, puisque celles et ceux qui habitent un peu plus haut ou un peu plus bas viennent aussi à Chirmec se retrouver. Et c'est parce qu'on a aussi différents types de commerces au même endroit que l'on peut venir pour faire ses courses. S'il y a un seul magasin, généralement ça ne marche pas, et donc c'est pour ça aussi que ce réseau de commerçants gagne à être développé, connu, soutenu. Mais je voudrais aussi dire quelque chose. On regrette souvent la fermeture de commerce. Moi, je crois qu'on doit aussi parfois réfléchir à nos habitudes de consommation. On regrette parfois que le rideau se ferme, mais moi je pense que cette journée, c'est aussi un moment pour dire il faut pousser la porte tant que le commerce est ouvert, tant qu'il est là, pour les soutenir. Et c'est ce qu'on fait aujourd'hui avec les fournisseurs, les clients et les commerçants qui sont présents aujourd'hui.
1: Derrière chaque vitrine, il y a des hommes et des femmes passionnés qui s'investissent pour nous offrir du service et du lien humain. N'attendons pas les grands événements pour pousser leurs portes. Acheter local, c'est faire le choix de faire vivre notre territoire au quotidien. Bravo à Valevent, à la municipalité et à l'ensemble des commerçants de Chirmec. Quant à nous, on se retrouve très vite pour un nouveau numéro du Pays d'ici. D'ici là, prenez soin de vous et vive

0: Goethe Maurier Bissarme. Bonne journée. Bonjour tout le monde.
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0: Le sujet du jour est le mariage. Mariage ? Difficile de dire oui quand on ne se connaît que de nom. La base d'un couple, c'est d'être complémentaire plutôt que complémenteur. On récolte ce qu'on sème. Et quand on sème, on récolte. Marie-Rose est un prénom de célibataire, car elle repousse l'époux. Pour savoir l'heure, si l'épouse peut avoir besoin d'une montre, l'époux dispose d'une horloge par lente. Ne pas confondre papa écolo et pervers. Une jeune mariée est habillée sur mesure, bien qu'elle soit prête à porter. C'est quand il sémaphore qu'un couple put piquer un phare. Être trop poli n'exclut pas d'être honnête. Wann der Gut geruht, so ist mir gutes Brot.
1: Quand le mariage est réussi, on mange du pain non rassis. Et en Welsh, ça pourra se dire...
0: Quand le mariage a tout bon, on mange me du pain tout bon.
1: Et aujourd'hui, le 14 septembre, bonne fête aux maternes neuves, et c'est aussi la croix glorieuse.
0: Guterdein, Olle. Bonne journée. Et Nat Fou.
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0: Les postes à pourvoir chez Sup Intérim. On recherche un employé libre-service à la Broc pour un contrat intérimaire en vue d'un CDI. Vos horaires, de 5h à midi. Vos missions, organisation du rayon, suivi des DLC, réceptionner la marchandise, mettre en rayon les produits, réaliser le contrôle et le balisage de l'étiquetage, gérer l'état des stocks et les approvisionnements, préparer les commandes du drive, effectuer l'encaissement, port de charge à prévoir. Et on recherche un ouvrier paysagiste à Baramba pour un contrat intérimaire. Horaires de journée, vos missions, réalisation de travaux d'aménagement extérieur, utilisation d'outils et de machines paysagistes, tondeuse, tronçonneuse, taille-haie. Vous respectez les normes de sécurité et de qualité sur les chantiers. Vous avez au moins un an d'expérience en tant qu'ouvrier paysagiste ou dans un poste similaire. Vous avez des connaissances des techniques d'entretien et d'aménagement. Vous travaillerez en équipe et en extérieur dans toutes les conditions météorologiques. Le permis B est exigé. On recherche un agent de production agroalimentaire à Mulbar-sur-Bruche pour une mission intérim longue durée avec possibilité d'embauche. Les horaires en 2x7, de 6h à 13h30 ou de 13h15 à 20h45. 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Vous pouvez également retrouver toutes ces annonces sur le site de la radio www.radio-rcb.fr dans la rubrique Emploi.

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1: Il est 9h.
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3: Bonjour à tous. Nous irons jusqu'au bout. Les mots d'Emmanuel Macron sur X ce matin sur l'interdiction des réseaux sociaux aux moins de 15 ans. Le président annonce ainsi avoir chargé son gouvernement de présenter une nouvelle version de la mesure à la Commission européenne. Mesure qui, on le rappelle, a été retoquée par le Conseil constitutionnel, notamment parce qu'elle n'était pas conforme au droit européen. Déjà ces dernières semaines, le chef de l'État a assuré dans un courrier à l'Union européenne que les restrictions devaient être mieux définies et encadrées pour protéger les mineurs. La Russie continue d'intensifier ses frappes sur les infrastructures ukrainiennes. Elle a visé ce week-end des installations ferroviaires tout près de la frontière polonaise. Un drone a notamment touché hier la locomotive d'un train de voyageurs reliant Kiev à Varsovie sans faire de victimes, selon les autorités des deux pays. En Suède, la gauche et l'extrême droite au coude à coude. Selon les résultats préliminaires, les sociaux-démocrates arrivent très légèrement en tête des législatives. La chef des sociaux-démocrates s'est en tout cas dite prête à gouverner. Retour en France, et Marine Le Pen, elle s'impose toujours dans les sondages pour l'élection présidentielle. De nouvelles enquêtes parues ce week-end et ce lundi placent la candidate du Rassemblement national largement en tête des intentions de vote au premier tour. Elle devance Jean-Luc Mélenchon et Édouard Philippe qui se disputent la deuxième place pour le second tour. L'enquête continue après le déraillement d'un TER en Normandie. Les faits, on le rappelle, se sont déroulés vendredi. 44 personnes ont été blessées. Un morceau de rail présent sur la voie pourrait être à l'origine de l'accident. Le ministre de l'Intérieur, Laurent Nunez, a indiqué ce dimanche qu'aucune piste n'était exclue. Un acte malveillant notamment a été évoqué par certains responsables politiques. Et puis on passe au sport. D'abord le football et le Paris Saint-Germain qui renoue avec le succès en Ligue 1. Paris a gagné à Brest 1-0. La bonne opération, c'est pour Lille qui domine 3, une victoire qui lui permet de prendre la tête du championnat. Lens de son côté fait match nul 2-2 au Mans. Derrière Lille, Monaco et Rennes complètent le podium. Et puis on termine avec un mot de tennis. Deuxième grand chelem pour Alexander Zverev. 3 mois après Roland-Garros, l'Allemand s'est offert hier l'US Open à New York. Excellente matinée à tous.
4: Merci pour ces informations. Bonjour à tous, bienvenue sur les ondes RCB. On vous souhaite un bon début de semaine. Nous sommes le lundi 14 septembre. Vous êtes en compagnie de Tamara. Et on va démarrer la matinale avec les chansons des anniversaires de nos stars du jour. Tout d'abord, Oshi, née un 14 septembre 1996 à Versailles, chanteuse, auteuse et auteur et compositrice française. Elle s'impose depuis la fin des années 2010 comme une voix singulière de la scène musicale, avec des textes personnels et engagés qui résonnent auprès d'un large public. La deuxième chanteuse, c'est Amy Winehouse, chanteuse, auteure, compositrice britannique, née un 14 septembre 1983 à Londres. Elle est décédée le 23 juillet 2011. C'est la première artiste féminine britannique à remporter 5 Grammy Awards lors d'une même nuit. C'était en 2008 avec l'album Back to Black. Alors on s'écoute Amy Winehouse avec son morceau Back to Black et Oshi, son dernier titre Pleurer en dansant. Je vous retrouve juste après pour nos infos du jour.

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1: Et pour nos infos du jour, on démarre avec une inforoute. Le tunnel de Schirmeck sera fermé le 17 septembre entre 9h et 11h pour des travaux et essais divers sur les équipements. Pour nos infos du jour, permanence de proximité tenue par Louise Morel à Saint-Blaise-la-Roche de 9h30 à midi au foyer rural rue principale. Pour les horaires des maisons France Service, c'est chaque lundi à Schirmeck, vous êtes accueillis en non-stop jusqu'à 16h30 et du côté de salle de 14h à 18h. À Schirmeck, c'est la permanence du planning familial 67 tous les lundis de 13h à 16h au deuxième étage de la maison de la Vallée. N'hésitez pas à venir échanger, vous informer et poser vos questions. Ces permanences sont gratuites et anonymes. Et on termine avec l'ouverture du dépôt-gare de Roto les 19 et 20 septembre de 9h à 16h30 en non-stop. De bonnes affaires à saisir, toujours de petits prix, un large choix, bricolage, outillage, vaisselle, meubles ou décoration et même des choses qui vous seront offertes. Voilà pour les infos du jour. On reprend en musique. Je vous souhaite un bon lundi sur RCB. On s'écoute Léonie, il y aura Blondie, Tioma, France Gall ou encore Shakira. À 9h30, c'est un point sur la météo du jour et votre horoscope.

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0: Après Shakira, c'est le point météo. Le temps reste sec. Pour ce lundi, les pressions remontent et donc le sec est de retour. Quelques nuages seront possibles en matinée, mais dans l'ensemble, les éclaircies et le soleil vont dominer très largement. Pour cet après-midi, les températures seront douces et même estivales, puisqu'on atteint les 25 à 26 degrés également pour demain. Ça reste bien chaud pour ces prochains jours, puisque comme dit, pour mardi, mercredi, jeudi et vendredi, on oscillera entre 17 et 24 degrés. Tout de suite, c'est votre horoscope. Ce sera suivi de Zebda, Jennifer Lopez, les Cool and the Gang ou encore Gaëtan Roussel. À 10h, c'est le flash d'information. Je vous retrouve à 10h30 pour toutes les manifestations dans la vallée de la Bruche.
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2: Bélier, bonne forme, mais ce n'est pas une raison pour vous alimenter de façon déséquilibrée.
3: Taureau, vous avez besoin de modifier votre façon de vivre, de sortir davantage.
4: Gémeaux, votre charme fait des ravages. Vos amis vous présentent de nouvelles têtes et vous invitent à des réjouissances conviviales.
5: Cancer, si vous ne faites pas d'efforts, votre conjoint va finir par se lasser de porter seul toutes les responsabilités.
6: Lion, trop de nervosité nuit à votre équilibre psychique. Faites de la relaxation ou des exercices de respiration.
7: Vierge, contentez-vous de prendre des contacts et de vous informer.
8: Récoltez un maximum d'infos que vous utiliserez le moment venu.
9: Balance, avec votre partenaire, vous vous comprenez à demi-mot.
10: Main dans la main et les yeux dans les yeux, vous roucoulez sans voir le temps passer.
11: Scorpion, vous êtes en forme. Vous rayonnez de mille feux, en pleine possession de vos atouts charmes.
12: Sagittaire, Vénus vous invite à une danse lascive et voluptueuse.
13: Vous êtes aux anges car vos désirs deviennent des réalités. Que demander de plus ?
14: Capricorne, journée houleuse en perspective.
15: Si vous le pouvez, prenez quelques jours de repos.
16: Verseau, les relations publiques sont une deuxième nature chez vous.
17: Vous savez vous adapter comme un caméléon.
18: Poisson, les célibataires ont le vent en poupe.
19: Vous avez envie de rencontrer de nouvelles têtes et d'élargir votre carnet d'adresses.

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Bonjour à tous. Nouvel essai pour l'interdiction des réseaux sociaux aux moins de 15 ans. Le gouvernement soumet aujourd'hui à la Commission européenne une nouvelle version de sa mesure. Cette notification est une étape cruciale pour s'assurer que le futur texte législatif sera conforme au droit européen. On rappelle que le texte a été retoqué par le Conseil constitutionnel en août dernier, notamment car il ne respectait pas le droit européen. Le cours du pétrole augmente encore. Le baril de Brent a dépassé ce matin les 107 dollars alors que la situation reste encore très tendue au Moyen-Orient. En cause notamment la fermeture d'un oléoduc clé en Arabie Saoudite et de nouvelles attaques dans le détroit d'Ormuz. En parallèle, Oman a annoncé le report d'une réunion prévue aujourd'hui entre l'Iran et les pays du Golfe sur l'avenir de cet axe stratégique. Retour en France avec le procès en appel des attentats de Trèbes et Carcassonne. Il débute aujourd'hui. Trois prévenus accusés d'être les complices du tireur sont rejugés. Le 23 mars 2018, des attaques terroristes près de Carcassonne, puis une prise d'otage dans un magasin de Trèbes avait coûté la vie à quatre personnes, dont le colonel Arnaud Beltrame. Les victimes vont être entendues une à une. C'est ce qu'a annoncé hier soir le procureur de Rouen quelques jours après cet accident de TER. Le train aurait déraillé pour une raison encore inconnue. Un morceau de rail présent sur la voie pourrait être à l'origine de l'accident. 44 personnes ont été blessées. Laurent Nouniès a indiqué ce dimanche qu'aucune piste n'était exclue. Il va faire chaud aujourd'hui en France. Les températures vont remonter en raison d'un air chaud venu du Sahara. Les températures qui vont franchir la barre des 30 degrés sur une bonne partie du pays et grimper jusqu'à 35 dans le sud-ouest. Conséquence, le risque de feux de forêt s'intensifie. 7 départements des Pyrénées-Orientales aux Bouches-du-Rhône en passant par l'Ardèche sont placés en alerte orange. Et puis on termine avec un mot de sport et la déception pour les Françaises en Coupe du Monde de basket. Les Bleus ont perdu hier en finale contre les États-Unis 97-79. C'était tout de même la première médaille tricolore dans un mondial féminin depuis 73 ans. Voilà pour l'essentiel de l'actualité. Excellente matinée à tous.

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1: L'appel à l'aide de constructeurs automobiles européens, des normes plus strictes sur les vélos électriques et un guichet unique pour retrouver un bien perdu dans les transports en commun d'Île-de-France. Les droits de douane sur les voitures électriques chinoises ne suffisent plus aux yeux de Volkswagen. Face à l'explosion des ventes d'hybrides rechargeables venues de Chine, le premier constructeur européen demande à Bruxelles d'étendre les surtaxes à cette technologie. Selon les données de Dataforce, les hybrides rechargeables chinois représentent désormais 28% du marché européen. Le BYD Seelu s'impose comme l'hybride rechargeable le plus immatriculé en Europe sur les 6 premiers mois de l'année. Les fabricants de vélos électriques qui souhaitent commercialiser leurs modèles en Europe doivent désormais s'appuyer sur une norme plus exigeante et contraignante que l'ancienne, qui avait été conçue pour des batteries destinées à des appareils électroniques portables comme les smartphones. Mais une batterie de vélo est soumise à des contraintes différentes. Les vibrations permanentes, les chocs, les projections d'eau, les variations importantes de température ou encore les sollicitations mécaniques répétées. C'est un guichet unique, inédit. Île-de-France Mobilité a lancé un site pour que les voyageurs puissent déclarer leurs biens égarés dans le métro, RER, train et bus. Auparavant, l'usager devait savoir identifier précisément où il l'avait perdu, déterminer quel opérateur gérait la ligne, puis contacter le bon interlocuteur. Cette centralisation a permis de doubler le taux de restitution en seulement 6 mois. Les objets les plus fréquemment récupérés sont les sacs à dos, les portefeuilles et les cartes navigables.

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1: Et on se retrouve pour les manifestations à venir. On démarre avec la vente de licences pour l'école de tennis club de la Vallée de la Bruche. La journée d'inscription, c'est ce mercredi de 16h à 18h, directement au Clubouze, rue des Grives à Schirmeck. Michael Landolt, directeur du mémorial du camp de concentration de Natzwiller-Struthof, vous convie ce jeudi 17 septembre à 19h pour le vernissage de l'exposition « Avant l'horreur, un autre Struthof, des vies au rythme des saisons ». Exposition que vous pourrez donc retrouver du 18 septembre au 27 août 2027. Le concert de l'harmonie Cécilia de Lutzelouze sous la direction de Nicolas Lobner, c'est à la MJC de Baromba, ce vendredi 18 septembre à 20h30, entrée libre et plateau. Pêche avec immersion à Oberhasler ce samedi 19 septembre. Rendez-vous à partir de 16h et le tarif est de 15€ pour la pêche. À Schirmeck, votre commune organise une action de nettoyage le samedi 19 septembre à partir de 9h. Rendez-vous devant les ateliers municipaux au bout de la rue de la Syrie. Les gants et sacs poubelles vous seront fournis. Et pour vous remercier de votre engagement, la matinée se terminera par le verre de l'amitié offert par la ville, avec la participation des sapeurs-pompiers et de l'AAPPMA. Pour les cours de danse, moderne jazz et initiation classique, si vous êtes intéressé, pour vous inscrire, on vous donne rendez-vous à la MJC de Baromba le samedi 19 septembre de 9h à 11h. Et toujours pour le 19 septembre, dès 17h, rendez-vous à la salle des fêtes et sur la place du marché à Schirmeck. Les tartinades reviennent. Le repère vous invite à une savoureuse soirée de dégustation au cœur de la vallée. Venez découvrir les créations de restaurateurs, de traiteurs et de pâtissiers locaux autour d'une farandole de tartines salées et sucrées, imaginées spécialement pour l'occasion. Ambiance musicale, ponctuée de karaoké. Il y aura des vins de viticulteurs régionaux, des cocktails, des bières artisanales. Il y aura aussi un grand jambon bois en accès libre tout au long de la soirée. Donc rendez-vous pour cette soirée gourmande, festive et conviviale. C'est en accès libre. Le tarif des tartines entre 5 à 10 euros. Et pour les journées européennes du patrimoine, on démarre à Mühlbach-sur-Bruche, musique et poésie en alsacien et en français. C'est samedi à 15h dans la cour de l'école. Il y aura un plateau au profit de la restauration de l'orgue. À La Brocque, Élodie Pascaline Baron vous invite à une promenade commentée au cœur du cimetière ancien de La Brocque, entre pierre et mémoire. On vous donne rendez-vous samedi et dimanche à 14h pour découvrir l'histoire du cimetière, la symbolique funéraire et les enjeux actuels. L'événement est gratuit pour tout public, pensez à vous inscrire. Ce sera suivi d'un verre de l'amitié. Et le 19 septembre, visite thématique sur le camp d'internement du Struthof. Une visite guidée qui explore une période moins connue de l'histoire du site, l'ouverture dès le 27 novembre 1944 d'un camp d'internement administratif par les autorités françaises. Destiné à prévenir les violences et l'épuration et à contrôler les personnes suspectées de collaboration. Il s'inscrit dans un réseau plus large de camps en Alsace et en France jusqu'à sa fermeture en novembre 1945. On vous donne donc rendez-vous samedi et dimanche au mémorial du camp de concentration de Natzwiller à 10h15 et 13h30. C'est gratuit, l'inscription se fera à votre arrivée sur place. Toujours dans le cadre des journées du patrimoine, le 20 septembre, rendez-vous à la Couronne Verte qui a ouvert en 1890. Il ouvre ses portes pour ce week-end. Vous pourrez y découvrir les peintures murales de Camille Brown datant de 1899 ainsi que le mobilier et boiserie de l'époque. Un diaporama retraçant la vie et la carrière du peintre et ses liens avec sa famille baran-bachoise ainsi que le contexte historique de l'époque vous sera présenté dimanche à 11h15 et 16h15 par des membres de l'association Préserver le patrimoine et la mémoire de la vallée de la Bruche. Au Royal, le 20 septembre à 20h, éclairant, émouvant et passionnant, on vous propose la projection de La Ligne Bleue, un film de Marie Dumorat en présence de la réalisatrice autour du camp nazi du Struthof en Alsace, le courage et la mémoire d'habitants de la vallée. Je termine avec le mardi 22 septembre de 14h à 17h. C'est un café échange, avancer en âge et penser son habitat de demain. Je vis, je vieillis, je choisis. L'entrée est libre, c'est à la salle socioculturelle de la médiathèque à Schirmeck. Voilà pour les prochains rendez-vous dans la vallée. Si vous avez besoin d'une information, vous pouvez retrouver toutes ces activités sur le site radio-rcb.fr dans l'onglet événements. On s'écoute Pierre Demer avec Enfant 2, il y aura Lucent, Youssoundour ou encore Wham et Harry Styles. Quelques pages de pub à 11h, c'est votre flash d'information et je vous souhaite une très bonne écoute sur RCB.

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Bonjour à tous. Le procès en appel des attentats de Trèbes et Carcassonne. Il débute aujourd'hui devant la cour d'assises de Paris. Trois prévenus, dont une femme accusée d'être les complices du tireur, sont rejugés. On le rappelle, le 23 mars 2018, des attaques terroristes près de Carcassonne, puis une prise d'otage dans un magasin de Trèbes avait coûté la vie à quatre personnes, dont le colonel Arnaud Beltrame. Le gouvernement se penche sur la question des réseaux sociaux interdits aux moins de 15 ans. Emmanuel Macron a annoncé ce matin la transmission d'une nouvelle version de la loi à la Commission européenne. Le Conseil constitutionnel l'avait retoquée car elle n'était pas conforme au droit européen. Le gouvernement cible une dizaine de mécanismes jugés addictifs, le défilement automatique des vidéos, des alertes nocturnes. L'exécutif vise un déploiement dès ce printemps. Les premières aides pour les agriculteurs arriveront d'ici à la fin du mois. C'est en tout cas la promesse d'Annie Genevard ce matin, la ministre de l'Agriculture qui s'exprimait sur France 2. Début septembre, le gouvernement a annoncé 1,3 milliard d'euros d'aides d'urgence pour soutenir le secteur après un été marqué par la canicule et la sécheresse. Le Premier ministre polonais met en garde contre une prochaine intensification des attaques russes en Ukraine. Il a réagi hier après ses frappes russes contre les infrastructures ukrainiennes. Elles ont visé ce week-end des installations ferroviaires tout près de la frontière polonaise. Un drone a notamment touché hier la locomotive d'un train de voyageurs reliant Kiev à Varsovie. Changement de tête au comité d'organisation des JO d'hiver 2030. À la suite de la démission d'Edgar Gros-Piron, c'est Vincent Roberti qui reprend les rênes de l'instance. Une assemblée générale s'est tenue ce matin pour permettre sa désignation. Jusqu'alors directeur général et numéro 2 de l'organisation, l'ancien préfet assurera la présidence par intérim des Alpes 2030. Et puis, si vous faisiez du sport aujourd'hui, c'est la deuxième édition de la Fête du Sport ce lundi. Plus d'un millier d'événements sont organisés à travers la France. À Paris, notamment, deux champions olympiques et paralympiques proposeront à plus de 200 jeunes de s'échauffer dans le jardin des Tuileries avant d'assister à l'allumage de la vasque olympique. Excellente fin de matinée à tous.

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1: Chers amis auditeurs et auditrices, bonjour. Un air d'automne s'installe. Les jeunes pousses du printemps sont déjà loin, mais la cuisine de plantes sauvages est toujours possible grâce aux jeunes pousses que nous trouvons après la fauche des prés ou tout simplement dans votre jardin. Et oui, pensons à ne pas tondre à outrance pour laisser des plantes à portée de main pour cuisiner. Alors aujourd'hui, je vous invite à noter une nouvelle recette archi simple à réaliser, le pesto de plantain. Vous aurez besoin d'une bonne poignée de plantain lancéolés ou du majeur, les deux sont comestibles, 15 feuilles environ. Une cuillère à soupe de parmesan, des noisettes grillées et de l'huile d'olive. Pour la préparation, vous lavez et séchez avec un torchon de cuisine vos feuilles de plantain. Vous les coupez à la berceuse, ce couteau en forme de demi-lune de nos grands-mères qui hache si bien, ou un simple couteau. Toujours mieux qu'au mixeur, je trouve. Rajoutez une cuillère à soupe de parmesan ou un fromage à pâte dure râpé de votre choix, une tomme du coin ou du comté. Des noisettes que vous aurez grillées ou torréfiées à sec dans une poêle. Il y a toujours moyen d'en préparer un bocal en avance. Et pour finir, versez de l'huile d'olive dans votre ramequin jusqu'à la consistance souhaitée. Plus liquide si vous souhaitez parfumer vos pâtes par exemple, ou un petit peu plus épais pour le tartiner sur une bonne tranche de pain et faire des petits toasts. Rajoutez quelques fleurs comestibles qui restent dans nos jardins, peut-être encore quelques fleurs de souci ou des pâquerettes, c'est toujours plus joli. Et voilà de quoi faire un excellent apéro en deux tours de main pour la joie de tous les copains. À jeudi prochain pour de nouvelles découvertes culinaires.
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Bonjour à toutes et à tous. Voici votre agenda sortie pour aujourd'hui avec plusieurs belles idées à noter pour les jours à venir en Alsace. On démarre justement aujourd'hui, lundi 14 septembre, avec un geste qui compte. Un don du sang est organisé à Trimbach-Oval de 17h à 20h à la Maison des Sports. Cette collecte répond à un vrai besoin des patients, alors n'hésitez pas à vous déplacer. Votre participation peut littéralement sauver une vie. Demain, mardi 15 septembre à 18h30, direction la médiathèque de Célesta pour les papotes culturelles. Une rencontre en accès libre, ouverte aux ados comme aux adultes, pour échanger autour de vos passions culturelles. Une belle occasion de discuter et de découvrir de nouveaux horizons. Après-demain, mercredi 16 septembre à 16h, embarquez pour un voyage dans le temps avec la visite théâtralisée « Retour au Moyen-Âge » à Dambach-la-Ville. Rendez-vous au départ de l'Office de tourisme pour suivre Agnès, une femme d'artisan du XVIe siècle qui raconte avec émotion la vie quotidienne, la défense des remparts et les révoltes paysannes de son époque. C'est gratuit, mais sur inscription auprès de l'Office de tourisme. Le jeudi 17 septembre, à 14h, place à la créativité avec un atelier d'art floral à la salle des fêtes de Grandfontaine, animé par Fabienne Deprel. Chaque mois, une nouvelle thématique vous est proposée, de quoi laisser parler toute votre imagination. Pour les renseignements, rendez-vous sur valetsdelabruche.fr. Et pour clôturer cet agenda, on vous emmène samedi 19 septembre à 17h50 à Wildersbach pour la marche Comté, légende et histoire du banc de la Roche. 5 siècles d'histoire à parcourir entre collations, frissons et trésors cachés dans une création artistique originale. Comptez 15 euros en tarif plein, 12 euros pour les moins de 12 ans et pensez à réserver sur valetsdelabruche.fr. Voilà pour ce tour d'horizon. Pour découvrir encore plus d'idées de sorties près de chez vous, rendez-vous sur le site internet de la radio. Belle journée à tous!

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0: Vous recherchez une bande dessinée originale et addictive? On a ce qu'il vous faut avec la saga Zombilennium d'Arthur Depin. Dans cette série de bandes dessinées, on découvre un parc d'attractions qui sort quelque peu de l'ordinaire, puisqu'on embauche pour l'éternité. Vous y trouverez de tout, du zombie au vampire en passant par la sorcière. Les clients? Des mortels, un public qui ne se doute pas de la réalité qui se cache derrière le parc Zombilennium. Dans cette saga, il y a le mélange parfait entre horreur et humour, de quoi nous offrir un bon moment aux côtés de protagonistes hauts en couleur. On découvre des personnalités développées, des histoires personnelles qui vont nous toucher et rendre tous ces personnages attachants. Gretchen, en particulier, est une jeune sorcière au fort caractère qui ne nous laissera pas de marbre, autant par sa répartie que par son évolution au fil des tomes. On se laisse facilement porter par l'histoire, par l'intrigue et par les rebondissements qui ne cessent de nous happer du début jusqu'à la fin. Ce qui est d'autant plus appréciable, si vous aimez les détails, c'est qu'il y a des références culturelles diverses au fil des tomes qui nous font sourire à coup sûr. Et en ce qui concerne les dessins, ils sauront vous convaincre d'en savoir plus, puisqu'ils sont réellement agréables, accessibles et ils attirent l'œil grâce à une palette de couleurs plaisantes. Sans parler du trait de crayon qui, lui aussi, est fluide et précis, nous embarquons dans cet univers original et intrigant à souhait. Et même s'il s'agit d'une bande dessinée, certes étonnante et amusante, on y découvre aussi des messages cachés qui font écho à notre réalité, comme sur le monde du travail par exemple. Autant vous dire qu'une fois que vous êtes au cœur de l'histoire, vous n'aurez plus qu'une seule envie en arrivant à la dernière page, lire la suite. Et ça tombe bien, puisque la saga est disponible à la médiathèque de Schirmeck.
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De One Night in Bangkok, il va être midi, l'heure de votre flash d'information. À midi 15, ne manquez pas la chronique de l'emploi dans la vallée. À midi 30, votre interview. Quant à moi, je vous retrouve après 14h pour nos infos locales et l'activité associative. Je vous souhaite une très bonne journée et surtout un très bon lundi sur les ondes d'RCB.

Bonjour à tous. Une nouvelle version de l'interdiction des réseaux sociaux au moins de 15 ans. Un texte a été transmis aujourd'hui à la Commission européenne. Un mois après le rejet de cette mesure par le Conseil constitutionnel, le gouvernement espère qu'elle est désormais conforme au droit européen. L'objectif d'Emmanuel Macron est de faire appliquer cette interdiction avant la fin de son mandat au printemps. L'ouverture du procès en appel des attentats de Trèbes et Carcassonne. Trois personnes accusées d'être les complices du tireur sont jugées depuis ce matin. On le rappelle, les attaques du 23 mars 2018 près de Carcassonne, puis la prise d'otage dans un supermarché avaient fait 4 morts, dont le colonel Arnaud Beltrame. Vincent Roberti à la tête du comité d'organisation des JO d'hiver 2030. Le numéro 2 du comité d'organisation va assurer l'intérim de la présidence suite à la démission jeudi dernier d'Edgar Gros-Piron dans un contexte de grave crise de gouvernance. Décision prise ce matin en Assemblée Générale. Parmi les noms qui circuleraient pour reprendre durablement la présidence, Martin Fourcade, Michel Vion ou encore Henri Giscard d'Estaing. Une attaque inacceptable et intolérable. Le ministre des Affaires étrangères Jean-Noël Barrot dénonce de nouvelles frappes russes en Ukraine. Des installations ferroviaires ont été ciblées tout près de la frontière polonaise ce week-end. Un drone a notamment touché hier la locomotive d'un train de voyageurs reliant Kiev à Varsovie. Des températures au-dessus des normales de saison. Il va faire chaud aujourd'hui en France. On dépassera les 30 degrés sur une bonne partie de la France et même 35 dans le sud-ouest. Conséquence directe, le risque de feux de forêt s'intensifie. 7 départements des Pyrénées-Orientales, aux Bouches-du-Rhône, en passant par l'Ardèche, sont placés en alerte orange. Et puis un grand hommage à Charlie Dalin. La ville de Concarneau organise ce soir un rassemblement exceptionnel à la mémoire du dernier vainqueur du Vendée Globe, décédé en juin dernier d'un cancer. Une flotte impressionnante doit défiler dans la baie, survolée ensuite par la patrouille de France. L'événement débutera à 17h. Passez une excellente journée à notre écoute.

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1: Les postes à pourvoir chez Sup Intérim. On recherche un employé libre-service à la broc pour un contrat intérimaire en vue d'un CDI. Vos horaires, de 5h à midi. Vos missions, organisation du rayon, suivi des DLC, réceptionner la marchandise, mettre en rayon les produits, réaliser le contrôle et le balisage de l'étiquetage, gérer l'état des stocks et les approvisionnements, préparer les commandes du drive, effectuer l'encaissement, port de charge à prévoir. Et on recherche un ouvrier paysagiste à Baramba pour un contrat intérimaire. Horaire de journée, vos missions, réalisation de travaux d'aménagement extérieur, utilisation d'outils et de machines paysagistes, tondeuse, tronçonneuse, taille-haie. Vous respectez les normes de sécurité et de qualité sur les chantiers. Vous avez au moins un an d'expérience en tant qu'ouvrier paysagiste ou dans un poste similaire. Vous avez des connaissances des techniques d'entretien et d'aménagement. Vous travaillerez en équipe et en extérieur dans toutes les conditions météorologiques. Le permis B est exigé. On recherche un agent de production agroalimentaire à Mulbar-sur-Bruche pour une mission intérim longue durée avec possibilité d'embauche. Les horaires en 2x7, de 6h à 13h30 ou de 13h15 à 20h45. Expérience de 1 an dans un poste similaire souhaité. Vos missions : alimenter la ligne de production, étiqueter les produits, assurer le bon déroulement de la fabrication, effectuer les contrôles qualité et utiliser les outils informatiques liés à la production. 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

0: 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Bonjour à toutes et à tous. Aujourd'hui, nous vous emmenons dans un voyage spatio-temporel au cœur du massif vosgien. Imaginez, nous sommes en 1780, vous marchez entre Schirmeck et Sadier, et soudain, vous passez une borne de grès marquée de deux saumons. Vous venez de quitter le royaume de France, vous êtes dans la principauté de Salm, un état souverain, une enclave de liberté, de science et de foi, dirigée par des princes d'origine ardennaise depuis leur palais de Senon. Comment ce minuscule territoire a-t-il pu tenir tête aux géants européens? Pourquoi les lumières y ont-elles brillé plus fort qu'ailleurs? Pour répondre à ces questions, nous recevons aujourd'hui celui qui connaît chaque pierre et chaque archive de ce territoire, l'historien Denis Leppold. Denis Leppold, bonjour.
1: Bonjour.
0: Alors, vous avez consacré une grande partie de vos recherches à ce territoire. Quand on regarde une carte du XVIIIe siècle, la principauté de Salm ressemble à une anomalie, une pièce de puzzle égarée. Denis, pouvez-vous nous expliquer comment cette famille de Salm, issue de l'actuelle Belgique, s'est retrouvée souveraine en plein cœur des montagnes vosgiennes? Et surtout, par quel miracle juridique ont-ils réussi à rester indépendants de la France jusqu'en 1793?
1: Oui, l'indépendance a été un moment quand même assez difficile, délicat. Ils ont failli perdre leur indépendance au XVIIIe siècle. Alors finalement, il s'agit d'abord d'un comté qui s'est développé depuis l'aura d'une famille originaire de l'environnement carolingien, donc ça remonte à loin, Carolus Magnus, le fameux Charlemagne. Donc ils étaient dans l'entourage de Charlemagne, ils avaient des fonctions administratives assez importantes et ils ont réussi à former un territoire qui a pris le nom de Luxembourg. Donc ce sont eux les fondateurs de Luxembourg. Mais ils ne s'appelaient pas encore comte de Salm. Ils étaient déjà comte de Trèves, il y avait des emprunts comme ça, on ne savait pas très bien de quoi ils étaient comte, mais ils avaient le titre comtal. Donc ils édifient la ville de Luxembourg, ils ont un grand territoire qui se développe vers le nord, vers Aix-la-Chapelle, hein, Aachen en allemand. Et là, le fils cadet de Giselbert, le fondateur, on lui attribue cette petite partie qui se trouve au nord de ce long territoire, qui était un grand territoire finalement, où coule la rivière Salm. Donc, il prend le nom de Salm. Salm veut dire saumon, hein, c'est pas pour rien qu'on a deux saumons sur les blasons. Voilà. Ensuite, ce qui est tout à fait intéressant. L'un des fils, successeur donc de ce premier printemps de Salm en Ardenne, s'appelait Hermann Ier, qui est élu antirois de Germanie. Alors ça, c'est une fonction extraordinaire. Hein. Alors antirois parce qu'il y avait une partie des princes électeurs qui ne supportaient pas les Franconiens, la dynastie de Franconie, un certain Henri IV, qui était déjà roi, donc il fallait lutter contre lui. Ce Henri IV est parti faire la guerre au pape. Pour des questions d'investiture, c'est compliqué, hein, je ne vais pas entrer dans le détail. Donc il est élu à Goslar, antirois, en 1081. Il livre deux batailles contre les Franconiens qu'il gagne. Pendant ce temps, Henri IV, qui est dans le sud là-bas, réussit à se faire couronner empereur. Et il revient donc vers le nord. Et à ce moment-là, les cartes ont changé. Parce que les souteneurs, les gens qui soutiennent militairement, financièrement le comte de Salm, le roi de Salm, eh bien, n'ont plus de sous. Ils sont décédés ou ils se retirent parce qu'ils ont trop peur. Donc ils se retrouvent un peu seuls. Donc ils quittent finalement ce territoire de conflit pour se retirer dans son comté. Et ils trouvent finalement la mort en assiégeant le château de Cochem dans le Palatinat. Voilà, en 86, il se retire. En 88, il reçoit une pierre jetée par une femme depuis une fenêtre. Alors ça, c'est extraordinaire parce que ces détails, on les trouve dans les archives. Alors, ce sont des archives anciennes, du 10e siècle. Hein. Et c'est tellement difficile aujourd'hui d'avoir des archives plus récentes qui racontent comment est décédé un des princes, des derniers princes de Salm. On ne sait pas comment il est décédé, mais dans son lit sûrement. Voilà, alors à partir de là, il y a Hermann, son fils, qui c'est lui-même qui va ensuite s'établir en Lorraine, en Haute-Lorraine, donc la Thuringie que nous connaissons. Un de ses oncles était évêque et il lui avait donné l'avouerie de l'évêché de Metz, qu'il a perdu ensuite. Hein. Ça, c'était un premier point. Et ensuite, il a obtenu l'avouerie de Senon. Alors, on ne sait pas quand, mais ça s'est produit au XIe siècle. Hein. Fin du XIe siècle, ou début XIIe, non, c'est début XIIe siècle, ça. Ouais. Citation 1126, mais voilà. Voilà, alors ça, c'est vraiment le point central, le point d'ancrage de la famille dans les Vosges.
2: Alors justement, on ne peut pas parler de Salm sans évoquer Senon, sa capitale. C'est un lieu de contraste. D'un côté, comme dit, une abbaye bénédictine ultra puissante avec l'érudit d'homme calmé. De l'autre, une cour princière qui attire Voltaire. Denis, vous avez beaucoup travaillé sur l'économie et la vie intellectuelle de la principauté. Comment la cohabitation se passait-elle entre le pouvoir de l'abbaye et celui des princes ? Était-ce une dualité qui faisait de Salm un pôle d'attraction pour les intellectuels de toute l'Europe?
1: Bien, ça c'est une question délicate. Hein. On sait en tout cas que dans la première partie du XVIIIe siècle, il y a Dom Pelletier et Dom Calmé. Ça, ce sont deux érudits. Dom Calmé, surtout lui, un intellectuel. Il s'intéressait à l'histoire des sciences. C'était pas scientifique, mais il s'intéressait à l'histoire des sciences. Alors, il y avait une bibliothèque immense avec... Bien sûr qu'on peut trouver dans une bibliothèque où il y a pas mal de choses qui sont... Bon, aujourd'hui, c'est intéressant, mais on n'ira pas maintenant les consulter. C'est l'histoire des sciences plutôt. Hein. Voilà. Mais donc, Calmette est un personnage très, très intéressant. Dom Pelletier également. Il a publié plusieurs ouvrages, des descriptions de la principauté. Donc, Calmette, c'est un historien extraordinaire. Hein. Grâce à lui, on a des archives de premier plan, des archives qui ont disparu entre-temps. Ça, c'est formidable. Hein. Donc, heureusement qu'il était là. Et tous les deux ont disparu en 1757. Sauf la même année. À ce moment-là, la principauté venait d'être une principauté autonome. Auparavant, c'était compliqué, hein, il y avait principauté et comté, duc de Lorraine, hein, et partage des territoires. Mais malgré tout, les princes avaient ce désir de cultiver, ou comme cela se faisait dans les autres cours européennes, hein, cultiver les arts. Alors les sciences, je ne sais pas trop, c'est difficile à dire hein, ça maintenant, mais en tout cas, les arts, l'un des enfants

0: ancêtres avaient épousé l'héritière du comté de Brockhorst et de Anhalt, un territoire mouvant, Pays-Bas, Westphalen. Et dans cette famille de Brockhorst se trouvait une quantité déjà de tableaux des maîtres du 15e, 16e siècle. Extraordinaire. Donc le château de Anhalt avait déjà été, les murs étaient couverts de tableaux, déjà c'était une première chose, et c'est ce qui s'est produit aussi à Sonone. Donc les princes de Sonone avaient ce plaisir, ce désir d'équivalence, d'amener le pion un petit peu aux voisins qui avaient aussi des collections de tableaux formidables.
1: 1793, la Révolution française gronde, le blocus affame Sonone, la principauté finit par basculer et devient française. C'est la fin d'une aventure de plusieurs siècles. Denis, que reste-t-il aujourd'hui de cette identité salme? Quand on se promène aujourd'hui à La Brocque ou à Sonone, quels sont les indices peut-être invisibles pour le néophyte qui témoigne encore de ce passé de principauté souveraine?
0: Alors moi j'entends parler de la principauté de Salme depuis que j'étais tout petit. Gamin, on parlait que de la principauté de Salme, le château de Salme était pas très loin. Alors c'est difficile à dire pour moi parce que dans les villages je ne sais pas quelle était la température. Surtout du côté de Sonone, alors là j'ai trouvé que actuellement aussi partout on trouve des sigles avec les saumons qui rappellent la principauté de Salme, et ça je trouve ça formidable que le souvenir soit resté aussi vivant. Chaque fois que les princes de Salme venaient à Sonone, c'était la fête. Ils sont partis contraints. Le blocus étant ce qu'il est, ils ont réussi à partir avant que le blocus se réalise par les révolutionnaires et avant bien sûr l'annexion.
1: Denis Lépol, merci d'avoir éclairé pour nous ces zones d'ombre de notre histoire régionale.
0: Et pas de quoi, avec vraiment un grand plaisir.
1: L'histoire ne s'arrête pas au Moyen-Âge, elle s'écrit encore aujourd'hui. À Saulsure et à Sonone, une association vient de naître pour transformer ce passé en un atout touristique et économique. Pauline Mougenot, bonjour.
2: Bonjour.
1: Alors vous êtes chargée de mission pour faire rayonner la toute nouvelle marque Principauté de Salme. Pauline, on a vu une centaine de personnes réunies pour ce lancement à la salle des fêtes de Saulsure pour cette nouvelle association qui vient d'être créée. C'est un projet ambitieux qui réunit quand même 22 communes.
2: Et oui, tout à fait, c'est un projet d'envergure, mais qui réunit donc les 22 communes historiques de la principauté de Salme, qui sont donc 18 communes vosgiennes et 4 communes alsaciennes.
1: Alors Pauline, concrètement, comment transforme-t-on une principauté du XVIIIe siècle en une marque moderne? On parle de circuits touristiques, de jeux intervallés, mais aussi de produits dérivés, comme le fameux whisky de Salme. Quel est l'objectif final pour les habitants?
2: Alors, l'objectif final pour les habitants, c'est tout d'abord de leur faire connaître à eux-mêmes qu'est-ce que la principauté de Salme, parce que la plupart des habitants ne savent pas vraiment en fait, qu'ils habitent sur une ancienne principauté. Et ensuite, que les habitants deviennent fiers d'habiter sur ce territoire qui est très dynamique, qui a énormément de choses à proposer. On a des associations, on a des entreprises innovantes, on a des paysages magnifiques. Et donc, faire que les habitants se sentent fiers d'habiter en principauté.
1: Alors, vous évoquez l'idée d'un passeport de la principauté et d'une communication harmonisée entre les villages alsaciens et vosgiens. Est-ce que l'idée est de faire de Salme une sorte de nation de cœur pour les locaux et les touristes?
2: Oui, exactement. C'est ce qu'on veut, c'est jouer sur cette identité singulière de la principauté et ensuite développer toute une multitude de projets liés à ça. Donc que ça passe par des choses ludiques comme un passeport du citoyen de la principauté, ou alors des circuits touristiques ou encore des projets radio comme ici à RCB.
1: Alors on sait que le prince actuel Emmanuel de Salme soutient l'initiative. Comment s'applique-t-il dans cette nouvelle aventure qui semble ravir le laboratoire de la ruralité?
2: Eh bien, c'est vrai que nous avons rencontré le prince il y a quelques semaines avec l'association des veilleurs de Salme. Nous sommes allés à Anhalt, donc là où il réside actuellement. Et il est très, très content et très fier de voir que, en fait, le souvenir de sa famille, de ses ancêtres,

0: être vit encore ici, que ce soit à La Brocque ou à Senon, et donc qui suit de très près nos actions, même si il est un petit peu loin au final.
1: De l'intrigue policière de Johann au XIIe siècle, raconté par Denis Leppold, jusqu'au futur passeport présenté par Pauline Mougenot, la principauté de Salm prouve qu'elle n'a rien d'un musée poussiéreux. Elle est vivante, gourmande et résolument tournée vers l'avenir. Merci à nos deux invités. Je rappelle le titre de votre livre, Denis, Johann de Salm, aux éditions Popcrure, à dévorer par tous les amoureux de mystères médiévaux.

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Bonsoir à tous. La police de Carcassonne, à nouveau dans la tourmente, alors que 4 policiers ont récemment été suspendus pour avoir tenu des propos racistes, sexistes et homophobes. Une nouvelle vidéo révèle des violences commises par un agent. Filmée le 21 juin dernier, en marge de la fête de la musique, on y voit un policier jeter un homme au sol. Une enquête est en cours. Nous irons au bout. Sur X, Emmanuel Macron annonce qu'un nouveau texte sur l'interdiction des réseaux sociaux aux moins de 15 ans vient d'être soumis à l'approbation de la Commission européenne. La mesure a été retoquée il y a un mois par le Conseil constitutionnel, estimant qu'elle n'était pas conforme au droit européen et portait une atteinte disproportionnée à la liberté d'expression. Un nouveau pays dans le programme de dissuasion nucléaire avancé proposé par la France. La Finlande a indiqué aujourd'hui être intéressée par le dispositif. Récemment présenté par Emmanuel Macron, il prévoit d'associer d'autres pays européens à la dissuasion nucléaire française. La décision finale restant celle du président. 10 pays sont désormais intéressés, dont le Royaume-Uni, l'Allemagne et la Belgique. Le lancement de la campagne de prévention contre la bronchiolite, cette maladie respiratoire très contagieuse qui touche près d'un tiers des bébés de moins de 2 ans chaque hiver. Cette campagne peut prendre la forme d'un traitement préventif administré aux nouveau-nés ou d'un vaccin traditionnel. Ces solutions ont permis de largement réduire les cas graves les années précédentes. Un nouveau président par intérim pour le comité d'organisation des JO d'hiver 2030. L'Assemblée générale de ce matin a désigné Vincent Roberti, numéro 2 du COJO. Dans un contexte de grave crise de gouvernance, il remplace Edgar Gros-Piron qui a démissionné jeudi dernier dans l'attente d'un successeur durable. Les noms de Martin Fourcade, Michel Vion ou encore Henri Giscard d'Estaing circulent. Et puis Europa Park, meilleur parc d'attractions au monde. Il vient d'être récompensé lors de la prestigieuse cérémonie des Golden Ticket Awards. Il s'agit du 11e titre pour le parc allemand qui accueille plus de 6 millions de visiteurs chaque année. Bonne journée à tous.

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1: Et nous sommes le 14 septembre aujourd'hui, nous fêtons les Cornélias et les Corneilles. Et en ce 14 septembre, je pourrais vous parler de Martin Fourcade, né en 1988, le biathlète et le sportif le plus médaillé des JO d'hiver devant Jean-Claude Killy. J'aurais aussi pu vous parler de la chanteuse Amy Winehouse, née en 1983. Mais le 14 septembre 1982, un accident de voiture prenait la vie de la princesse Grace sur la route de la Turbie. Grace Kelly vient d'une famille riche de Philadelphie. À 17 ans, elle décide de devenir comédienne et prend des cours d'art dramatique à New York. Elle fait ses débuts au cinéma en 1951 à 22 ans. On la retrouve au générique du Train sifflera trois fois en 52 et l'année suivante, elle est nommée à l'Oscar du meilleur second rôle féminin dans Mogambo. En 1955, elle remporte l'Oscar de la meilleure actrice pour son rôle dans Une fille de province. Grace Kelly devient l'une des coqueluches des Américains. Elle est repérée par Hitchcock qui en fera une de ses muses les plus célèbres. Le crime était presque parfait, Fenêtre sur cour ou encore La main au collet. C'est lors de ce tournage que Grace Kelly fait la rencontre du prince Rainier de Monaco venu sur le tournage du film. Le conte de fées débute. Grace Kelly épouse Rainier le 19 avril 1956, devient la princesse Grace de Monaco et donne naissance à trois enfants, Caroline, Albert et Stéphanie, mais doit aussi abandonner sa carrière cinématographique. Le 14 septembre 82, très certainement suite à un malaise au volant de sa voiture, Stéphanie assise à côté d'elle, elle sort de la route. Grace Kelly décédera le lendemain à l'hôpital. La citation du jour est signée de la princesse Grace. J'évite de regarder en arrière, je préfère les bons souvenirs aux regrets.

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1: Il est 14h.
2: À tous, les pêcheurs de Méditerranée mobilisés contre la hausse des prix du carburant. Les comités des pêches d'Occitanie, de PACA et de Corse, ainsi que des syndicats et organisations de producteurs ont appelé au blocage des ports aujourd'hui. Un rassemblement se tient aussi cet après-midi devant les affaires maritimes à 7. Après les propos racistes, les violences policières, les mots du député LFI Thomas Porte sur X, en légende d'une nouvelle vidéo accablante pour la police de Carcassonne. Filmée le 21 juin dernier, elle montre un policier jeté un homme au sol. L'homme de 29 ans sans domicile est décédé quelques jours plus tard, sans lien avec les violences selon l'autopsie. Son arrêt cardiaque serait dû à la consommation de drogue. Des enquêtes sont en cours. Les investigations se poursuivent après le déraillement d'un TER en Normandie. Les faits, on le rappelle, se sont déroulés vendredi. 44 personnes ont été blessées. Selon les premiers éléments, un morceau de rail retrouvé sur la voie serait à l'origine de l'accident. Le ministre de l'Intérieur, Laurent Nunez, a indiqué ce dimanche qu'aucune piste n'était exclue. Des anciens dirigeants européens ciblés par des frappes russes, c'est en tout cas ce qu'estiment l'Ukraine et la Pologne après l'attaque hier d'un train à destination de Varsovie, tout près de la frontière. Un autre convoi y était passé peu de temps avant, avec à son bord plusieurs personnalités européennes, dont Boris Johnson, l'ex-premier ministre britannique. Jusqu'à 36 degrés dans le sud-ouest, la chaleur de retour aujourd'hui en France. On frôlera ou dépassera les 30 degrés sur une large partie du territoire cet après-midi. Des températures très au-dessus des normales de saison qui vont se maintenir demain. Et puis le mystère est levé. Oasis a choisi le Stade de France pour son retour à Paris, alors que les dates de la future tournée ne devaient pas être révélées avant ce soir 17h. Des affiches auraient été aperçues dans le métro parisien. Elles indiquent que les frères Gallagher seront à Saint-Denis les 23 et 24 juillet, presque 18 ans après leur mythique séparation au festival Rock en Seine. Bon après-midi à tous.

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1: Et pour nos infos du jour, on démarre avec une inforoute. Le tunnel de Schirmeck sera fermé le 17 septembre entre 9h et 11h pour des travaux et essais divers sur les équipements. Pour les horaires des maisons, France Service, c'est chaque lundi à Schirmeck, vous êtes accueillis en non-stop jusqu'à 16h30 et du côté de salle de 14h à 18h. À Schirmeck, c'est la permanence du planning familial 67 tous les lundis de 13h à 16h au deuxième étage de la maison de la Vallée. N'hésitez pas à venir échanger, vous informer et poser vos questions. Ces permanences sont gratuites et anonymes. Et on termine avec l'ouverture du dépôt-gare de Roteau les 19 et 20 septembre de 9h à 16h30 en non-stop. De bonnes affaires à saisir, toujours de petits prix, un large choix, bricolage, outillage, vaisselle, meubles ou décoration et même des choses qui vous seront offertes. Voilà pour les infos du jour. On reprend en musique. Je vous souhaite un bon lundi sur RCB.

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1: Et on se retrouve pour les manifestations à venir. On démarre avec la vente de licences pour l'école de tennis club de la Vallée de la Bruche. La journée d'inscription, c'est ce mercredi de 16h à 18h, directement au Clubouze, rue des Grives à Schirmeck. Michael Landolt, directeur du mémorial du camp de concentration de Natzwiller-Struthof, vous convie ce jeudi 17 septembre à 19h pour le vernissage de l'exposition « Avant l'horreur, un autre Struthof, des vies au rythme des saisons ». Exposition que vous pourrez donc retrouver du 18 septembre au 27 août 2027. Le concert de l'harmonie Cecilia de Lutzelouze sous la direction de Nicolas Lobner, c'est à la MJC de Baromba, ce vendredi 18 septembre à 20h30, entrée libre et plateau. Pêche avec immersion à Oberhasler ce samedi 19 septembre, rendez-vous à partir de 16h et le tarif est de 15€ pour la pêche. À Schirmeck, une action de nettoyage le samedi 19 septembre à partir de 9h, rendez-vous devant les ateliers municipaux au bout de la rue de la Syrie. Les gants et sacs poubelles vous seront fournis et pour vous remercier de votre engagement, la matinée se terminera par le verre de l'amitié offert par la ville, avec la participation des sapeurs-pompiers et de l'AAPPMA. Pour les cours de danse, modern jazz et initiation classique, si vous êtes intéressé, pour vous inscrire, on vous donne rendez-vous à la MJC de Baromba le samedi 19 septembre de 9h à 11h. Et toujours pour le 19 septembre dès 17h, rendez-vous à la salle des fêtes et sur la place du marché à Schirmeck, les tartinades reviennent. Le repère vous invite à une savoureuse soirée de dégustation au cœur de la vallée. Venez découvrir les créations de restaurateurs, de traiteurs et de pâtissiers locaux autour d'une farandole de tartines salées et sucrées, imaginées spécialement pour l'occasion. Ambiance musicale, à ponctuer de karaoké, il y aura des vins de viticulteurs régionaux, des cocktails, des bières artisanales. Il y aura aussi un grand jeu en bois en accès libre tout au long de la soirée. Donc rendez-vous pour cette soirée gourmande, festive et conviviale. C'est en accès libre, le tarif des tartines entre 5 à 10 euros. Et pour les journées européennes du patrimoine, on démarre à Mühlbach-sur-Bruche, musique et poésie en alsacien et en français. C'est samedi à 15h dans la cour de l'école. Il y aura un plateau au profit de la restauration de l'orgue. À la Broque, Élodie Pascaline Baron vous invite à une promenade commentée au cœur du cimetière ancien de la Broque, entre pierre et mémoire. On vous donne rendez-vous samedi et dimanche à 14h pour découvrir l'histoire du cimetière, la symbolique funéraire et les enjeux actuels. L'événement est gratuit pour tout public, pensez à vous inscrire. Ce sera suivi d'un verre de l'amitié. Et le 19 septembre, visite sur le camp d'internement du Struthof, une visite guidée qui explore une période moins connue de l'histoire du site, l'ouverture dès le 27 novembre 1944 d'un camp d'internement administratif par les autorités françaises, destiné à prévenir les violences et l'épuration et à contrôler les personnes suspectées de collaboration. Il s'inscrit dans un réseau plus large de camps en Alsace et en France jusqu'à sa fermeture en novembre 1945. On vous donne donc rendez-vous samedi et dimanche au mémorial du camp de concentration de Natzwiller à 10h15 et 13h30. C'est gratuit, l'inscription se fera à votre arrivée sur place. Toujours dans le cadre des journées du patrimoine, le 20 septembre, rendez-vous à la Couronne Verte qui a ouvert en 1890. Vous pourrez y découvrir les peintures murales de Camille Brown datant de 1899 ainsi que le mobilier et boiserie de l'époque. Un diaporama retraçant la vie et la carrière du peintre et ses liens avec sa famille barambachoise ainsi que le contexte historique de l'époque vous sera présenté dimanche à 11h15 et 16h15 par des membres de l'association Préserver le patrimoine et la mémoire de la vallée de la Bruche. Au Royal, le 20 septembre à 20h, éclairant, émouvant et passionnant, on vous propose la projection de La Ligne Bleue, un film de Marie Dumorat en présence de la réalisatrice autour du camp nazi du Struthof en Alsace, le courage et la mémoire d'habitants de la vallée. Je termine avec le mardi 22 septembre de 14h à 17h, c'est un café échange, avancer en âge et penser son habitat de demain, je vis, je vieillis, je choisis. L'entrée est libre, c'est à la salle socioculturelle de la médiathèque à Schirmeck. Voilà pour les prochains rendez-vous dans la vallée. Si vous avez besoin d'une information, vous pouvez retrouver toutes ces activités sur le site radio-rcb.fr dans l'onglet événements.

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1: Bonjour à toutes et à tous. Voici votre agenda sorti pour aujourd'hui avec plusieurs belles idées à noter pour les jours à venir en Alsace. On démarre justement aujourd'hui, lundi 14 septembre, avec un geste qui compte. Un don du sang est organisé à Trimbaroval de 17h à 20h à la Maison des Sports. Cette collecte répond à un vrai besoin des patients, alors n'hésitez pas à vous déplacer. Votre participation peut littéralement sauver une vie. Demain, mardi 15 septembre à 18h30, direction la médiathèque de Célesta pour les papotes culturelles. Une rencontre en accès libre, ouverte aux ados comme aux adultes, pour échanger autour de vos passions culturelles. Une belle occasion de discuter et de découvrir de nouveaux horizons. Après-demain, mercredi 16 septembre à 16h, embarquez pour un voyage dans le temps avec la visite théâtralisée « Retour au Moyen-Âge » à Dambach-la-Ville. Rendez-vous au départ de l'office de tourisme pour suivre Agnès, une femme d'artisan du XVIe siècle qui raconte avec émotion la vie quotidienne, la défense des remparts et les révoltes paysannes de son époque. C'est gratuit, mais sur inscription auprès de l'office de tourisme. Le jeudi 17 septembre à 14h, place à la créativité avec un atelier d'art floral à la salle des fêtes de Grandfontaine, animé par Fabienne Deprel. Chaque mois, une nouvelle thématique vous est proposée, de quoi laisser parler toute votre imagination. Pour les renseignements, rendez-vous sur valetdelabruche.fr. Et pour clôturer cet agenda, on vous emmène samedi 19 septembre à 17h50 à Wildersbach pour la marche Comté, légende et histoire du banc de la Roche. 5 siècles d'histoire à parcourir entre collations, frissons et trésors cachés dans une création artistique originale. Comptez 15€ en tarif plein, 12€ pour les moins de 12 ans et pensez à réserver sur valetdelabruche.fr. Voilà pour ce tour d'horizon. Pour découvrir encore plus d'idées de sorties près de chez vous, rendez-vous sur le site internet de la radio. Belle journée à tous.
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2: Les Français sont de plus en plus adeptes de la seconde main. On en parle dans votre rendez-vous consommation. Des prix de plus en plus élevés dans les rayons, une inflation qui touche tous les secteurs et des Français qui veulent faire des économies. C'est dans ce contexte que se développe d'année en année le marché de la seconde main. Un marché qui, selon le cabinet Xerfi, a doublé entre 2019 et 2024 pour atteindre près de 14 milliards d'euros de chiffre d'affaires en France. Et dans le domaine de l'occasion, les plateformes comme Vinted ou Le Bon Coin font partie des mastodontes qui contribuent à porter le secteur. Une façon accessible et pratique de développer la seconde main et de permettre aux Français de réduire leur empreinte environnementale en prolongeant la durée de vie des produits et en limitant le gaspillage. Côté vendeur, la seconde main permet également d'arrondir ses fins de mois, et ça, ce n'est pas négligeable. C'est un véritable phénomène de société. Selon une enquête IFOP réalisée l'an passé, plus de 7 Français sur 10 déclaraient avoir acheté ou vendu un produit d'occasion lors de l'année écoulée. Alors concrètement, quels sont les produits les plus vendus sur le marché de la seconde main? On retrouve en première position les vêtements, suivis des produits culturels comme les livres ou les jeux vidéo. Viennent ensuite les meubles, puis les jouets. C'est finalement un très large éventail de produits qui est concerné par ce boom de la seconde main. Une tendance qui d'ailleurs pourrait bien continuer de s'accentuer ces prochaines années si l'inflation continue de faire souffrir nos porte-monnaies.

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1: Dans votre rendez-vous série, on retourne dans la France post-mai 68. Camarades, c'est le nom de la nouvelle série française d'Arte, basée sur une histoire vraie. Une série qui remonte le temps quelques mois après la révolte étudiante de mai 68. Pour répondre à ce besoin de changement, le ministre de l'Éducation de l'époque, Edgar Faure, imagine une université expérimentale loin des pavés parisiens. L'université de Vincennes voit le jour, un lieu d'enseignement présenté comme révolutionnaire, où étudiants et professeurs décident ensemble du contenu des études.
2: Vous qui vouliez à tout prix un film bien propre, sur une université bien propre. Vincennes, c'est comme ça, ça déborde de partout. Ça pose de partout. C'est un bordel monstre. C'est normal dans une université expérimentale.
1: Pour surveiller cette université pas comme les autres, qui compte bien s'opposer à l'ordre établi, Clotilde, prostituée, va être missionnée par les renseignements généraux. Sa mission, infiltrer l'établissement. On découvre donc à travers ses yeux ce lieu d'enseignement unique, avec des personnages hauts en couleur, bercés par un vent de liberté. Les 8 épisodes nous permettent d'en savoir plus sur cette page parfois méconnue de notre histoire.
3: J'ai vu que vous cherchiez du monde pour être dans votre groupe et moi je suis d'accord.
4: Bon, t'as su qu'on était un groupe ?
5: Alors qu'on n'a même pas de nom.
3: C'est pas vous qui avez balancé les urnes ?
5: Je l'ai vu, elle a un micro dans son sac.
6: Mais ces infos les intéressent les renseignements généraux.
3: Mais pourquoi tu vas pas toi ?
7: Avec ma tête de flic.
1: Camarades, à découvrir gratuitement sur le site internet d'Arte.

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bonjour à tous. Des enquêtes ouvertes contre des policiers de Carcassonne. Elles font suite à la diffusion d'une vidéo prise le 21 juin. On y voit un agent jeter violemment un homme à terre. Un SDF de 29 ans décédé quelques jours plus tard sans lien avec ces violences, selon l'autopsie. Cette révélation intervient peu de temps après la suspension de 3 autres policiers de Carcassonne pour des propos racistes, sexistes et homophobes. Plus d'interdiction totale, mais une inscription soumise à autorisation parentale. Le gouvernement français revoit sa copie sur l'interdiction des réseaux sociaux au moins de 15 ans. Une nouvelle version du texte a été présentée aujourd'hui à la Commission européenne après que l'ancienne a été retoquée par le Conseil constitutionnel. Il estimait qu'elle portait une atteinte disproportionnée à la liberté d'expression. Engie accusée de greenwashing. L'entreprise est assignée en justice par l'association Consommation, Logement et Cadre de Vie. CLCV dénonce des pratiques commerciales trompeuses avec des offres présentées comme écologiques alors que la part de gaz 100% renouvelable y est jugée trop faible par l'association. Une première audience de procédure a lieu cet après-midi au tribunal judiciaire de Nanterre. Un nouveau président par intérim pour le comité d'organisation des JO d'hiver 2030. L'Assemblée générale de ce matin a désigné Vincent Roberti, numéro 2 du COJO. Dans un contexte de grave crise de gouvernance, il remplace Edgar Gros-Piron qui a démissionné jeudi dernier dans l'attente d'un successeur durable. Les noms de Martin Fourcade, Michel Vion ou encore Henri Giscard d'Estaing circulent. Il appelle à agir d'urgence pour encadrer l'intelligence artificielle. Le haut commissaire de l'ONU aux droits de l'homme demande aux États et aux entreprises de se mobiliser face à, je cite, des risques sans précédent. Tous les droits humains sont menacés, précise le haut commissaire. Et puis plus qu'une semaine pour donner son avis sur les futurs billets, la consultation de la Banque Centrale Européenne sera clôturée lundi prochain. 10 propositions sont en lice avec des personnalités européennes, des oiseaux ou encore des monuments. La BCE devra ensuite se prononcer sur le design définitif à la fin de l'année. On ne connaît pas encore la date prévue de mise en circulation. Bon après-midi à tous.

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Bonjour, au programme de votre soirée télé de ce lundi 14 septembre sur TF1, la cible, suite de la série avec Thomas Sisley et Fovoto. Sur France 2, La mère et l'assassin, série avec Hélène de Fougerolles. Morgane mène une vie bien réglée avec son mari et leurs deux filles, mais tout bascule lorsqu'une de ses filles disparaît soudainement. Sur France 3, Les 7 mercenaires, film avec Denzel Washington. À la fin du 19e siècle, dans l'Ouest américain, la petite ville de Rose Creek est mise à feu et à sang par un homme d'affaires sans scrupules qui souhaite chasser les habitants pour s'approprier leur terre. Sur TMC, Fast and Furious 9, film avec Vin Diesel. Sur France 4, Alex Vizorek est une dernière fois une œuvre d'art, spectacle. Sur M6, L'amour est dans le pré, présenté par Karine Lemarchand. Et puis sur France 5, Légitime défense, documentaire sur le thème L'affaire de la route toxique. Enquête sur la pollution provoquée par l'usure des pneus. À chaque kilomètre parcouru, des milliards de particules fines de plastique sont rejetées dans l'environnement. Très belle soirée télé à tous.

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1: Bonsoir à tous. Il ne mérite pas de vivre en société. La mère de Federico Martín Aramburu à la barre aujourd'hui au procès de l'assassinat du rugbyman. Cécilia Aramburu dénonce la haine ayant animé les principaux accusés, Loïc Le Priol et Romain Bouvier. Mais il reste des êtres humains. Ils méritent aussi d'apprendre ce que c'est l'humanité, a-t-elle également déclaré. Policiers, salariés de l'énergie, pompiers, infirmières, plusieurs mobilisations sont prévues demain à Paris dans un contexte d'austérité budgétaire. Premier rendez-vous donné à 11h30 sur les Champs-Élysées par le syndicat Alliance Police Nationale. À 12h30, l'enseignement supérieur sera place Jussieu. Puis à 19h30, plusieurs secteurs dont les pompiers seront devant le ministère de l'Économie pour demander des moyens face au dérèglement climatique. En attendant, ce sont les pêcheurs qui étaient sur le pont aujourd'hui. Plusieurs ports en Méditerranée ont été bloqués à l'appel des comités des pêches d'Occitanie, de PACA et de Corse, ainsi que des syndicats et organisations de producteurs. Un rassemblement était organisé cet après-midi devant les affaires maritimes à 7, un mouvement qui dénonce un ras-le-bol général dans un contexte d'explosion des prix du carburant. Le lancement de la campagne de prévention contre la bronchiolite, cette maladie respiratoire très contagieuse qui touche près d'un tiers des bébés de moins de 2 ans chaque hiver. Cette campagne peut prendre la forme d'un traitement préventif administré aux nouveau-nés ou d'un vaccin traditionnel. Ces solutions ont permis de largement réduire les cas graves les années précédentes. Un nouveau pays dans le programme de dissuasion nucléaire avancée proposé par la France. La Finlande a indiqué aujourd'hui être intéressée par le dispositif récemment présenté par Emmanuel Macron. Il prévoit d'associer d'autres pays européens à la dissuasion nucléaire française. La décision finale restant celle du président. Et puis plus d'un millier d'événements organisés à travers la France. C'est aujourd'hui la fête du sport. Objectif, réconcilier les Français avec l'activité physique et notamment les plus jeunes. À Paris, 2 champions olympiques et paralympiques proposeront à plus de 200 jeunes de s'échauffer dans le jardin des Tuileries avant d'assister à l'allumage de la vasque olympique. Bonne fin de journée à tous.

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1: Bonjour à toutes et à tous et bienvenue dans votre rendez-vous Le Pays d'ici, l'émission qui fait battre le cœur de notre territoire et met en lumière celles et ceux qui le font vivre au quotidien. Consommer local, franchir la porte des commerces, c'est bien plus qu'un simple acte d'achat, c'est préserver nos emplois, faire vivre nos centres-bourgs et entretenir un lien humain irremplaçable. Et la preuve par l'exemple, c'était samedi 5 septembre à Schirmeck, organisé conjointement par l'association Val'Event et commerçants de la rue de la Gare et la mairie, une journée festive a transformé l'avenue de la Gare en un espace piéton. Au programme, ouverture des commerces, animations sportives, tartes flambées et concerts des ferrochromes en soirée. Mais l'un des grands moments de la journée s'est joué en fin de matinée avec une inauguration très symbolique.

0: La mobilisation était au rendez-vous ce samedi matin, avenue de la Gare. C'est à 11h pile que s'est déroulée l'inauguration officielle du magasin Vidéoline Pulsar, une enseigne historique qui a fait peau neuve et réaffirme l'importance du service de proximité. Juste après la coupure du ruban, j'ai pu tendre mon micro au gérant.
1: Alors pour moi, j'avais à cœur de développer ce magasin au plus fort pour en tout premier lieu remercier ma clientèle qui m'ont fait confiance pendant 18 ans. Et c'est quelque chose que j'avais depuis 5 ans dans ma tête, dans mon esprit, et jusqu'à trouver le bon endroit pour s'installer. Donc j'ai cherché vainement et j'ai trouvé ce lieu qui était le plus adapté au commerce de proximité.
0: Les élus locaux étaient d'ailleurs venus nombreux pour entourer le gérant et marquer leur soutien au tissu associatif commercial chiraméquois. J'ai pu interroger Monsieur le maire sur l'engagement de la municipalité, ainsi que Madame la députée sur le commerce de proximité.
2: On a eu une demande des commerçants dans l'avenue de la Gare qui ont voulu faire une petite animation commerciale. Et du coup, bah pareil, on espère que cette journée sera une réussite.
0: Et puis on peut rappeler l'importance aussi du commerce de proximité.
2: Voilà, c'est ça. C'est l'avantage, bah, notamment alors sur Videoline en tant que tel, qui sont bah, sur le papier en concurrence avec les e-commerce. Mais en réalité, ils ont un tel service, un service après-vente et une telle façon d'aborder les choses professionnelles qu'ils font largement, ils arrivent largement à concurrencer toutes ces plateformes.

0: Je crois qu'une ville sans ses commerces, c'est une ville qui se meurt aussi, indépendamment de l'activité économique qui est importante et des emplois dont je parlais il y a un instant. Le fait d'avoir des commerces, ben, c'est de la vie, c'est du lien social, c'est un endroit où on vient pour se rencontrer. Chirmec est ici la commune attractive de la Haute-Vallée de la Bruche, puisque celles et ceux qui habitent un peu plus haut ou un peu plus bas viennent aussi à Chirmec se retrouver. Et c'est parce qu'on a aussi différents types de commerces au même endroit que l'on peut venir pour faire ses courses. Il y a un seul magasin, généralement ça ne marche pas, et donc c'est pour ça aussi que ce réseau de commerçants gagne à être développé, connu, soutenu. Mais je voudrais aussi dire quelque chose. On regrette souvent la fermeture de commerce. Moi, je crois qu'on doit aussi parfois réfléchir à nos habitudes de consommation. On regrette parfois que le rideau se ferme, mais moi, je pense que cette journée, c'est aussi un moment pour dire il faut pousser la porte tant que le commerce est ouvert, tant qu'il est là, pour les soutenir. Et c'est ce qu'on fait aujourd'hui avec les fournisseurs, les clients et les commerçants qui sont présents aujourd'hui.
1: Derrière chaque vitrine, il y a des hommes et des femmes passionnés qui s'investissent

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0: Les postes à pourvoir chez sup intérim. On recherche un employé libre-service à la broc pour un contrat intérimaire en vue d'un CDI. Vos horaires, de 5h à midi. Vos missions, organisation du rayon, suivi des DLC, réceptionner la marchandise, mettre en rayon les produits, réaliser le contrôle et le balisage de l'étiquetage, gérer l'état des stocks et les approvisionnements, préparer les commandes du drive, effectuer l'encaissement, port de charge à prévoir. Et on recherche un ouvrier paysagiste à Baramba pour un contrat intérimaire. Horaire de journée, vos missions, réalisation de travaux d'aménagement extérieur, utilisation d'outils et de machines paysagistes, tondeuse, tronçonneuse, taille-haie. Vous respectez les normes de sécurité et de qualité sur les chantiers. Vous avez au moins un an d'expérience en tant qu'ouvrier paysagiste ou dans un poste similaire. Vous avez des connaissances des techniques d'entretien et d'aménagement. Vous travaillerez en équipe et en extérieur dans toutes les conditions météorologiques. Le permis B est exigé. On recherche un agent de production agroalimentaire à Mulbar-sur-Bruche pour une mission intérim longue durée avec possibilité d'embauche. Les horaires en 2x7, de 6h à 13h30 ou de 13h15 à 20h45. Expérience de 1 an dans un poste similaire souhaité. Vos missions: alimenter la ligne de production, étiqueter les produits, assurer le bon déroulement de la fabrication, effectuer les contrôles qualité et utiliser les outils informatiques liés à la production. 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

Bonsoir à tous. Rien ne peut nous intimider. Jean-Noël Barrot a pris la parole en marge d'un sommet sur l'Arctique en Finlande pour dénoncer cette attaque russe en Ukraine. Un train pris pour cible hier tout près de la frontière polonaise. Le ministre des Affaires étrangères assure qu'elle ne fait que renforcer l'unité européenne. La police de Carcassonne à nouveau dans la tourmente alors que 4 policiers ont récemment été suspendus pour avoir tenu des propos racistes, sexistes et homophobes. Une nouvelle vidéo révèle des violences commises par un agent. Filmée le 21 juin dernier en marge de la fête de la musique, on y voit un policier jeter un homme au sol. Une enquête est en cours. Une nouvelle version de la loi visant à interdire les réseaux sociaux aux moins de 15 ans. Un texte a été soumis aujourd'hui à la Commission européenne. Un mois après la censure de cette mesure par le Conseil constitutionnel, le gouvernement espère qu'elle est désormais conforme au droit européen. Emmanuel Macron souhaite faire appliquer l'interdiction des réseaux sociaux pour les moins de 15 ans avant la fin de son mandat au printemps. Journée de mobilisation demain à Paris. Premier rendez-vous donné à 11h30 sur les Champs-Élysées par le syndicat Alliance Police Nationale. Il demande une hausse des effectifs. À 12h30, le secteur de l'enseignement supérieur et de la recherche sera lui place Jussieu pour dénoncer les coupes budgétaires. Puis à 19h30, plusieurs secteurs, dont les pompiers et les infirmières, seront devant le ministère de l'Économie. Ils réclament des moyens face au dérèglement climatique. Une sécheresse inédite pour la période. Bilan de Météo France à la mi-septembre. Les précipitations ces dernières semaines ont été très faibles, d'autant que les fortes chaleurs ont fait leur retour aujourd'hui, jusqu'à 36 degrés observés en Languedoc-Roussillon. Demain, on sera à nouveau au-dessus des normales de saison, plus de 30 degrés annoncés sur la plupart du territoire. Et puis le chantier du siècle débute aujourd'hui à Saint-Nazaire. À l'occasion de ses 130 ans, le Bélème va faire peau neuve. 7 mois de travaux pour entièrement rénover le fameux trois-mâts. Sa coque en acier s'est usée au fil des années et sa structure doit également être renforcée pour lui permettre de continuer à naviguer. Bonne soirée à tous. Enrique Iglesias, con la A, L, F, A.

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1: On est en France, en 1998. Il y avait la Coupe du Monde et il y avait aussi la Rousseau. Bien sûr, ce n'est pas la chanson originale, mais alors d'où vient-elle? De Régine, en 1980.
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1: Et encore, ce n'est pas une chanson de Régine, mais une adaptation de You Will Forget de Irma Jackson, sortie fin des années 70, en 1980.

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0: sur votre plateau télé ce soir, une quête de vérité, une quête de justice et une quête environnementale. La mère et l'assassin sur France 2, série avec Hélène de Fougerolles. Morgane mène une vie tranquille avec son mari et leurs deux filles, mais tout bascule lorsque une de ses filles disparaît soudainement après une soirée où la jeune femme a surpris sa mère avec un autre homme, commence alors un contre-la-montre pour la retrouver.
1: Si elle avait juste fugué, on l'aurait déjà retrouvée. Là, c'est comme si elle s'était volatilisée.
2: Ma fille, elle est encore vivante. J'en suis sûre.
3: Qu'est-ce que t'as fait de ma fille?
2: J'ai plus rien à perdre, tu m'as déjà tout pris.
4: C'est pas moi, je te jure, c'est pas moi.
0: Les 7 mercenaires sur France 3, film avec Denzel Washington. À la fin du 19e siècle, dans l'Ouest américain, la petite ville de Rose Creek est mise à feu et à sang par un homme d'affaires sans scrupules qui souhaite chasser les habitants pour s'approprier leurs terres. Face à cette oppression, les villageois font appel à Sam Chisholm, un shérif redouté et respecté.
5: Vous êtes en quête de vengeance?
2: Je suis en quête de justice, mais je me contenterai de la vengeance.
5: Je viens d'accepter une affaire, je cherche des recrues.
6: Your besogne ?
5: Impossible.
0: Légitime défense sur France 5, documentaire sur le thème l'affaire de la route toxique. Enquête sur la pollution provoquée par l'usure des pneus. À chaque kilomètre parcouru, des milliards de particules fines de plastique sont rejetées dans l'environnement, accompagnées de substances chimiques potentiellement toxiques. La mère et l'assassin sur France 2, les 7 mercenaires sur France 3 et légitime défense sur France 5. Très belle soirée télé à tous.

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Bonsoir à tous. La France revoit sa copie pour faire interdire les réseaux sociaux aux moins de 15 ans. Une nouvelle version moins contraignante a été présentée à la Commission européenne après le rejet du projet de loi par le Conseil constitutionnel. Le texte prévoit notamment que les jeunes de 13 à 15 ans puissent s'inscrire sur les réseaux, mais avec l'autorisation de leurs parents. L'Union européenne, de son côté, annonce qu'elle va présenter son texte sur la protection des mineurs en ligne jeudi prochain. L'Estonie évoque des discussions avec la France au sujet de la dissuasion nucléaire. Son Premier ministre parle d'une éventuelle participation pour bénéficier de cette protection française. Une initiative de dissuasion nucléaire avancée qu'a aussi rejoint la Finlande aujourd'hui. Deux élections municipales pourraient être annulées dans le Rhône. C'est ce qu'a recommandé la rapporteure publique du tribunal administratif de Lyon. Cela concerne Vénissieux et Vaux-en-Velin, deux municipalités remportées par des candidats LFI en mars dernier. Jean-Luc Mélenchon, le leader insoumis, dénonce une incompétence qui vient servir, dit-il, les manipulations politiques. Un bébé sur trois est concerné chaque hiver. La campagne de prévention contre la bronchiolite a été lancée aujourd'hui et les parents et futurs parents peuvent désormais mieux s'en protéger, soit avec un vaccin pour les femmes enceintes, soit avec un traitement préventif administré aux nourrissons. Depuis sa mise en place il y a 3 ans, on observe moins de cas graves de cette maladie respiratoire. Une femme à la tête du journal L'Équipe, c'est une première. Frédérique Galamès devient directrice de la rédaction du quotidien sportif. Elle qui avait déjà été la première rédactrice en chef et qui a assuré la co-direction du journal depuis novembre dernier. Et puis, quelles sont les meilleures séries cette année? Réponse dans la nuit avec les Emmy Awards aux États-Unis. La cérémonie se tient à Los Angeles et parmi les favorites de cette 78e édition, la série médicale The Pitt en tête des nominations, 25 au total, mais aussi Axe, Widow's Bay ou encore Pluribus. C'est la fin de cette édition.

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1: Il est 21h.
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3: Bonsoir, bonsoir à toutes et tous. Après les propos racistes, les violences policières, les mots du député LFI Thomas Porte sur X, après cette nouvelle vidéo accablante pour la police de Carcassonne, on y voit un agent jeter violemment un homme à terre, un SDF de 29 ans, décédé quelques jours plus tard sans lien avec ces violences, selon l'autopsie. Le parquet annonce avoir saisi l'IGPN, la police des polices. Début de la deuxième semaine du procès de l'assassinat de Federico Martín Aramburu, le rugbyman argentin tué à Paris en 2022. C'est la personnalité de l'un des accusés, Romain Bouvier, qui était au cœur de cette journée d'audience. Sa mère et sa compagne sont notamment venues le défendre à la barre. Un peu plus tôt, la mère de la victime avait-elle déclaré à propos des accusés qu'ils ne méritent pas de vivre en société. Engie, accusée de greenwashing, l'entreprise est assignée en justice par l'association Consommation, Logement et Cadre de Vie. CLCV dénonce des pratiques commerciales trompeuses avec des offres présentées comme écologique, alors que la part du gaz 100% renouvelable y est jugée trop faible selon l'association. Une première audience de procédure a eu lieu cet après-midi au tribunal judiciaire de Nanterre. Un joueur du Stade Toulousain cambriolé en plein match. C'était dimanche soir, alors que le champion de France en titre battait Bordeaux-Bègles en top 14. Le domicile de Mathis Lebel a été visé. L'ailier du 15 de France n'était pas sur la feuille de match, mais présent en tribune au stade. Selon la dépêche du midi, son coffre-fort a été volé et le préjudice dépasse 60 000 euros. Une enquête est en cours. Et puis, ils s'étaient séparés à Paris en 2009 lors du festival Rock en Seine. Oasis reviendra en concert l'été prochain en France. Deux dates au Stade de France en juillet 2027, annoncées en fin de journée, même si des affiches dans le métro parisien avaient déjà vendu la mèche ce matin. Liam et Noël Gallagher vont faire une nouvelle tournée mondiale. Elle débutera à Glasgow le 21 mai, avant une dizaine de concerts dans leur ville de Manchester. C'est la fin de ce flash. Bonne soirée.

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1: Bonsoir à tous. C'est d'abord Volodymyr Zelensky se dit prêt à des mesures de désescalade si la Russie fait de même. Déclaration du président ukrainien qui fait suite à celle de Donald Trump. Le président américain avait assuré sur son réseau social avoir obtenu l'arrêt des frappes sur les infrastructures énergétiques dans les deux pays, ce que ne confirme pas l'Ukraine. Et dans un contexte de montée des tensions côté russe, avec notamment des frappes près de la frontière avec la Pologne, de nouveaux pays pourraient bientôt être protégés par la France via la dissuasion nucléaire avancée. La Finlande l'a annoncé ce lundi, mais aussi l'Estonie. Son premier ministre a dit être en discussion avec la France. Cette affaire à présent qui secoue les étudiants en médecine. Y a-t-il eu une vaste triche lors du concours de l'internat en juin dernier? C'est ce qu'affirme une lettre anonyme diffusée le week-end dernier sur les réseaux sociaux qui explique que des centaines de candidats auraient eu accès aux sujets, aux grilles d'évaluation des épreuves orales. Le Centre national de gestion chargée des épreuves a répondu ce lundi et assure que les données ne montrent pas une fraude caractérisée. Une journée de mobilisation importante ce mardi avec d'abord les policiers rassemblés sur les Champs-Élysées à Paris et dans plusieurs villes. C'est à l'appel du syndicat Alliance Police Nationale pour demander des renforts d'effectifs. Des rassemblements sur de nombreux campus également partout en France à l'appel de l'intersyndicale de l'enseignement supérieur et de la recherche pour dénoncer les coupes budgétaires et le sous-financement chronique des universités. Et puis une manifestation devant le ministère de l'économie ce mardi en fin de journée pour exiger des moyens face au dérèglement climatique. Et on a de nouveau dépassé les 35 degrés sur le Gard ou encore les Landes ce lundi. La chaleur reste en place ce mardi sur le sud du pays avec localement des températures de plus de 10 degrés supérieures au normal de saison. On aura 3 départements en risque élevé d'incendie, la Haute-Garonne, le Gers et l'Aude. C'est la fin de ce flash. Bonne fin de soirée.

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1: Il est 23h.
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3: Bonjour à tous. Les suites de l'affaire Liana et la plainte contre Gérald Darmanin a été classée sans suite. Elle avait été déposée par la mère de la petite Rosa contre le ministre de la Justice pour mise en danger de la vie d'autrui et non-assistance à personne en danger. Elle reprochait le manque d'efficacité de l'institution judiciaire pour protéger les enfants victimes de violences sexuelles. Sa fille avait porté plainte en août 2025 après des viols répétés de Jérôme Barella, ensuite mise en examen pour le viol et le meurtre de Liana dans le Gers. L'enquête se poursuit après le déraillement d'un train en Normandie qui a fait une quarantaine de blessés vendredi soir. La piste d'un acte malveillant est privilégiée. Un morceau de rail avait été déposé en travers de la voie. Les opérations de relevage des rames vont débuter ce mardi. L'IGPN saisi par le parquet de Carcassonne. La police des polices va enquêter après la diffusion d'une vidéo. On y voit un policier projeter violemment à terre un jeune SDF. C'était le 21 juin dernier. Et la victime de 29 ans était décédée début juillet sans qu'un lien ne puisse être établi avec cette chute. Deux élections municipales pourraient être annulées dans le Rhône. C'est ce qu'a recommandé la rapporteure publique du tribunal administratif de Lyon. Ça concerne Vénissieux et Vaux-en-Velin, deux municipalités remporté par des candidats LFI en mars dernier. Jean-Luc Mélenchon, le leader insoumis, dénonce une incompétence qui vient, dit-il, servir les manipulations politiques. Une femme à la tête du journal L'Équipe, c'est une première. Frédérique Galamès devient directrice de la rédaction. Le quotidien sportif l'a annoncé dans la soirée. La journaliste de 61 ans assurait la co-direction du journal depuis novembre dernier. Et puis les séries à l'honneur cette nuit aux États-Unis, c'est la cérémonie des Emmy Awards à Los Angeles, qui récompense le meilleur de la télévision américaine. The Pitt, déjà sacrée meilleure série dramatique l'an dernier, est en tête des nominations, en lice dans 25 catégories, mais aussi Widow's Bay et Pluribus. Voilà pour l'info.

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Bonsoir à tous. Un témoignage très attendu ce mardi au procès de l'assassinat de Federico Martín Aramburu, celui de Sean Hegarty, l'ancien joueur du Biarritz Olympique et ami de la victime. Ils étaient ensemble ce soir de mars 2022 à Paris quand l'Argentin a été tué par balle après une bagarre. Pour lui, la thèse de la légitime défense défendue par les deux accusés ne tient pas. Ce lundi, c'est la personnalité de Romain Bouvier, jugé pour tentative d'assassinat, qui était au cœur de l'audience. Le verdict est attendu le 25 septembre. Un joueur du Stade Toulousain cambriolé en plein match. C'était dimanche soir, alors que le champion de France en titre battait Bordeaux-Bègles en top 14. Le domicile de Mathis Lebel a été visé. L'ailier du 15 de France n'était pas sur la feuille de match, mais présent en tribune. Selon la dépêche du Midi, son coffre-fort a été volé et le préjudice dépasse 60 000 euros. La France revoit sa copie pour faire interdire les réseaux sociaux aux moins de 15 ans. Une nouvelle version moins contraignante a été présentée à la Commission européenne après le rejet du projet de loi par le Conseil constitutionnel. Le texte prévoit notamment que les jeunes de 13 à 15 ans puissent s'inscrire sur les réseaux, mais avec l'autorisation de leurs parents. L'Union européenne, de son côté, annonce qu'elle va présenter son texte sur la protection des mineurs en ligne jeudi prochain. Le foot, Metz a connu sa première défaite de la saison, battu 1-0 sur la pelouse du Red Star en clôture de la 6e journée de Ligue 2. Un but sur pénalty en seconde mi-temps. Le Red Star remonte à la 4e place au classement. Et puis le retour d'Oasis en France, cette fois c'est officiel. Les frères Gallagher vont faire une nouvelle tournée mondiale en 2027 et elle passera par Paris avec deux concerts au Stade de France les 23 et 24 juillet. Ce sera leur première depuis leur séparation après Rock en scène en 2009. Les inscriptions pour accéder à la billetterie sont ouvertes jusqu'à jeudi, avant un tirage au sort pour pouvoir ensuite acheter ses places. Et c'est la fin de ce rendez-vous d'information. Bonne nuit à tous.

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